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0: 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Bonjour et bienvenue au pied du massif du Sancy. Nous sommes toujours à Picherande durant la fête de la gentiane. Avec notre guide Yves, nous sommes partis à l'extérieur du village afin d'aller arracher de la gentiane avec un arracheur, Drissi Marbou. Nous venons d'arriver sur les lieux et Drissi a commencé à nous parler de la gentiane et de son métier d'arracheur.
1: Vous êtes venu comment à arracher la gentiane?
2: À arracher la gentiane, ben, au début j'étais apprenti boulanger, donc l'après-midi je faisais rien. Et je partais avec mes oncles voir mon dan ce qu'il faisait, d'arracher la gentiane. Et j'ai commencé par les tontons, mais j'arrachais peut-être 10 kilos, 15 kilos par jour. Ah, c'est pas beaucoup, ouais. Non, c'est pas beaucoup, ça c'est la première année. Mais au bout de 10 ans, j'ai appris à écouter les anciens, j'ai appris la façon qu'ils arrachaient. Et maintenant, je peux faire entre 200 et 400 kilos par jour.
3: Ah ouais.
2: Voilà.
4: Et pour faire un SMIC, journalier, il faut 120 kilos.
2: Voilà, 120 kilos, c'est bien, le minimum par jour.
0: Drissi Marbou, avec son accent cantalien, je l'ai rencontré à Picherande lors de la fête de la gentiane. Mais je suis également allé à sa rencontre chez lui, à Aurillac, où loin de la foule, nous avons pu discuter tranquillement de son métier d'arracheur.
5: Je suis arracheur de gentiane dans le Cantal depuis 15 ans et c'est devenu une passion. J'ai appris le métier avec les anciens qui m'ont appris à être patient et arracher de façon responsable.
1: Quand vous parlez des anciens, c'est de votre famille ou c'est vraiment des anciens arracheurs que vous avez rencontrés?
5: C'est mes oncles qui arrachaient la gentiane depuis 50 ans. C'est une manœuvre saisonnière qui est dans mon Auvergne. Et je me suis intéressé un peu à ce travail-là saisonnier, qui est très très dur. Et mes tontons m'ont appris ce second métier. Mmh. Ils m'ont passé cette passion de la montagne. De monter dans les montagnes, de travailler, de respecter la montagne.
1: C'est plus l'amour de la montagne qui vous a amené à la gentiane ou c'est la gentiane qui vous a fait aimer la montagne?
5: C'est plus
1: ou...
5: l'amour de la montagne et après qui m'a fait découvrir la gentiane. Tant gamin, je suis parti avec eux. Au début, ça a été très très dur parce que je me demandais qu'est-ce que je faisais là-haut avec cette fourche qui pèse 15 kilos. Donc au début, c'est vrai que j'étais pas le meilleur, j'étais... loin d'être le meilleur. Mais au fil des années, j'ai appris à être comme eux, donc arracher, à en devenir un métier.
1: Ouais. Qu'est-ce que vous mettez derrière le fait d'être meilleur? C'est d'arriver à arracher la gentiane à une certaine quantité, sans la dégrader.
5: Sans la dégrader, sans la casser. Donc c'est vrai qu'au début... les racines, elles sont enterrées, donc on en laisse la moitié sous terre. Et après, j'ai trouvé la technique, comme eux, sans la casser, l'arracher entière, remettre la moitié de terre, faire 200 kilos par jour, parce que si vous faites 100 kilos par jour, c'est un SMIC. Si vous en faites 200, c'est un peu plus qu'un SMIC. Donc c'est vrai que c'est un travail dur, mais c'est un travail qui peut être intéressant. Pour quelqu'un comme moi.
1: Oui, puis quelqu'un qui aime la nature, qui aime se retrouver à l'extérieur, parce que c'est un sacré bureau de travail quand même.
5: Ah, c'est des estives. On monte dans les montagnes, comme les bêtes qui montent, on monte 6 mois dans les montagnes. Et c'est vrai que c'est dur, mais on a le bureau le plus beau du monde.
2: Là, on voit des chevreuils, des mouflons, des marmottes, on voit des aigles, des milans royaux. On est bien, non? Nous, on part à 7h du matin, on rentre à 7h le soir. Tous les jours, 7 mois. Moi, il faut que je fasse 80 tonnes par an dans les 7 mois.
6: Vous ramassez pendant 7 mois?
2: 7 mois.
6: Alors, ouais. Le début démarre
2: Après la fonte des neiges, on va dire début juin. Juin, juillet, août, septembre, octobre, novembre.
6: Ouais. Ah ouais, d'accord. Et après un repos, décembre
2: Après un peu de repos, et après, des fois, je vais travailler en station, restauration, plonge. Tant que c'est dans la station, ça me plaît.
5: Bon, moi j'ai une équipe de 5 arracheurs, donc si vous voulez, nous tous les matins on part dans les montagnes, mais on peut partir et pas travailler s'il pleut, mais c'est comme une équipe de foot, on y va et on arrache et on est content, on est très content. On y va, mais on y va content, et on n'y va pas la boule au ventre. Donc c'est pour ça que c'est Ben, c'est sympa, c'est cool d'aimer son travail.
1: Ah ben c'est un peu même primordial.
5: Exactement, exactement.
1: Et d'aimer son travail et puis de trouver du sens.
5: Et de trouver du sens, bien sûr.
1: Le sens pour vous, c'est quoi quand vous arrachez votre gentiane en fin de compte?
5: Bon, moi quand je monte dans les montagnes et que j'arrache la gentiane, après, moi déjà, alors je suis obligé de laisser 30% de gentiane sur ma parcelle. Et dans le Cantal, on a la chance d'avoir plus de 20 vallées, donc ça me permet de naviguer dans ces 20 vallées. Donc c'est toujours le même amour que je regarde du paysage. Je me lasse jamais de nos vallées.
1: Oui, puis passant d'une vallée à l'autre, le paysage change, vous n'êtes pas au même endroit en fin de compte.
5: Non, c'est, jamais.
1: C'est jamais pareil.
5: Jamais, tous les deux mois on change.
1: Et c'est vous qui décidez où vous allez ou c'est en rapport avec les propriétaires, les exploitants? C'est avec eux que vous voyez ça?
5: C'est avec les propriétaires qu'on voit ça. Oui, on essaye d'aller tous les 15 ans d'aller les voir. On essaye de voir si les parcelles ont repris. Après, on essaye de faire le tour des mairies, des propriétaires, de leur expliquer parce qu'il y en a qui veulent qu'on arrache tout. Parce que ça peut être une plante qui prend de l'ampleur dans les champs.
1: Oui, qui est invasive, oui.
5: Qui est invasive. Alors, mon but à moi, c'est de leur expliquer que ça peut être une ressource pour les exploitants, pour les propriétaires, mais qu'il faut que la ressource, il faudrait qu'on la garde le plus longtemps possible, parce que ça peut être une plante en voie de disparition.
1: Et ça, ils sont à l'écoute, ils comprennent ce que vous leur dites, ils...
5: Oui, ils commencent à comprendre.
1: Ils commencent à comprendre que oui. Tout le monde est sur la même branche, quoi.
5: Oui.
1: Oui, ça
5: va. Si, ça va. Ça commence à entrer dans les mœurs, on va dire. Ouais. Voilà. Mais tout en leur expliquant.
1: Oui, ben, je me doute. Oui, il faut leur expliquer, leur faire comprendre voilà. qu'ils ont aussi un intérêt, eux, de la garder, quoi.
5: Exactement.
2: Cette année, vous ne verrez pas beaucoup de fleurs. On voit quelques pieds là-bas, il y a des fleurs, mais cette année, il n'y a pas de fleurs. C'est une année sur deux. Ça veut dire que l'année prochaine, vous aurez plein de fleurs. Par contre, l'année dernière, vous en avez vu partout. C'est la fée jaune des montagnes.
3: On a bien parlé, mais...
2: Ouais, on va aller travailler un peu. Allez, ils sont où les costauds? Allez, madame, allez, venez avec moi. Moi, je sais qu'il y a la gentiane.
6: Ah oui, parce qu'elle est...
2: Elle a été mangée.
6: Elle est là.
2: Voilà. Alors, je vous la plante quand même, non?
6: Ah ouais.
2: Hein? Allez. Voilà. Alors là, vous allez mettre votre pied, vous la bougez et vous tapez avec les pieds. Allez-y. Envie un peu. Un peu envie. Voilà. Vous n'y pas?
6: Si. Bah, si.
2: On sait quelqu'un qui vous énerve. Ah, il y a une pierre en plus, là. Ouais. Voilà. Attendez, vous avez tout cassé. Je vais vous aider un peu. Quand même. Là. Attention.
6: Je croyais qu'il fallait aller plus profond.
2: Oula, mais c'est déjà pas mal, hein?
6: C'est déjà pas mal.
2: Là, tout le poids derrière. Allez-y là. Viens là, you. Allez-y là. Oh là là là. Allez. 1, 2, doucement. Allez-y. Là, c'est pas mal. Donc vous la reprenez. Laissez-la, dedans, une tournée, et vous la reprenez.
3: C'est du caillou, quoi.
2: Allez, on remet la plongée là.
7: Ah oui, ok, d'accord, ok.
2: Hein?
6: Ah oui,
2: là.
7: C'est plus bas, non, on dirait que c'est plus bas.
2: Là, vous allez la sortir. Après, il faut toujours remettre les modes de terre, hein.
6: Ouais.
2: Parce que allez, le but, c'est de la laisser entière, la racine. Parce que si je laisse la moitié de la racine en bas, Oh là là,
6: elle est belle. Elle est belle, celle-là.
2: Vous la prenez par là, par les racines. Voilà, tout doucement. Ah, et vous la tapez sur la fourche.
6: Voilà,
2: tapez-la.
6: Belle.
2: Allez-y. Elle ne vous dira rien.
7: Oh là là.
8: La terre est belle. Hein.
2: Ouais. Tous les jours, on les ramasse, on les enlève du champ, on s'assèche après. Et vu qu'on est payé au poids, c'est... il faut remettre la mode de terre. Hein.
9: C'est ça la racine.
10: Ouais. Ah oui, on le coupe en tranches.
2: Exactement. Il faut savoir que la peau, c'est la peau qui a l'amertume. Et tout ce qui est blanc, c'est les fructoses. Ouais. Mais l'amère, c'est sur la peau.
6: Ah,
2: ouais. Il faut pas trop la laver si vous voulez.
6: Ça
11: bah goûtez, j'en mange comme ça.
1: Mmh. Voilà. On retrouve le goût terreux, on retrouve ça.
12: C'est ça, ouais.
10: Merci.
1: C'est un bon goût terreux. Hein.
2: Ouais.
1: Et comment ça vous est venu? Parce qu'au début, quand on t'entretient, vous avez dit j'ai fini par aimer. Qu'est-ce qui a fait que vous êtes passé de tout simplement de l'arracheur, de découvrir ça avec vos oncles, puis d'arriver à un peu dire putain, mais c'est ça que je veux faire, je me régale. Enfin, ça s'est fait comment ça?
5: Au fil du temps, si vous voulez. Après, moi, j'ai commencé à travailler petit à petit. J'ai rencontré plus de distilleries. c'est devenu un amour parce que je suis arracheur de gentiane, ok, mais après, il y a des distilleries qui sont derrière, qui font un travail formidable. Donc pour moi, c'est un continu, quoi. Donc je me suis passionné pour tout ça. Cette gentiane et surtout cette fée jaune des montagnes qui pousse entre 1000 et 1800 mètres. Et c'est une plante qui est très très robuste, qui est très sauvage. C'est ce côté sauvage qui m'a toujours intrigué de découvrir, de savoir. Parce que la gentiane, il faut savoir que déjà, elle fleurit une année sur deux. Il faut savoir que quand elle fait des fleurs, vous avez plus de 1000 graines dans la fleur. Et sur ces 1000 graines, il n'y en a que deux qui germent. Il n'y en a que deux qui germent si le temps le permet. Mais avec le réchauffement climatique, en ce moment, c'est compliqué.
1: Les conditions ne sont pas forcément là par rapport aux températures, à l'enneigement,
5: exactement,
1: à tout ça.
5: Exactement.
1: Donc il y a ce côté un peu secret, mystérieux qui vous a emballé.
5: Voilà, voilà. Et c'est une plante, on ne connaît pas encore tout sur cette plante. Pourtant, on essaye de travailler avec des professionnels comme des chimistes, des profs, des conservatoires botaniques, des distilleries. Mais il y a encore beaucoup, beaucoup de secrets sur cette plante.
1: Et ça vous intéresse. En fin de compte, vous ne vous limitez pas, vous, dans votre façon à arracher, quoi.
5: Non.
1: Vous allez plus loin.
5: Je vais plus loin. C'est un amour de tout ça. Mais moi, je suis un acteur dans la filière. Et après, vu que je suis un passionné, j'aime bien savoir les autres qu'est-ce qu'ils pensent de cette plante. Les distillateurs, les parfumeurs, les... Oui, c'est une plante, c'est une passion.
2: Là, où elle est là. Allez, 1, 2, 3.
6: On va y arriver.
2: Attendez.
6: Stop.
2: Faut pas la casser.
6: Faut la casser.
2: Attends, attention. Là. Allez, on recommence. Allez, tout doucement. Oh là là là là. Oh là là là. C'est pas mal.
1: Vous êtes arracheur, mais vous êtes plus qu'arracheur au final, parce que vous êtes ce qu'on appelle un peu un collecteur, parce que vous avez une équipe.
5: J'ai une équipe, oui. Alors moi j'ai une équipe, je travaille que sur commande, et que avec des distilleries qui sont labellisées châtre durable de l'association.
1: L'association voilà. Gentiane.
5: Voilà, et je travaille uniquement sur commande, et je fais pas de surplus si vous voulez. Donc si j'ai 50 tonnes à faire, je les fais, et j'arrête. Et j'en laisse pour l'année d'après.
1: Et vous vous arrachez partout en France.
5: Alors partout en France,
1: dans les montagnes.
5: En Auvergne, oui, en Lozère, Nord-Aveyron. Et après, on part en Suisse 2 semaines, arraché pour un client suisse dans la vallée du Joux. Bon, après, c'est pas les mêmes massifs, c'est pas les mêmes racines, parce que le terroir... Voilà.
1: Oui, c'est pas volcanique là-bas.
5: Non. C'est calcaire. Donc la gentiane, elle pousse dans les cailloux. Ouais, au début, c'est un travail de bagnard là-bas parce que personne ne veut le faire. Mais nous, notre équipe d'Auvergne, on monte en Suisse et on arrive à sortir les quantités que les Suisses nous commandent.
1: Vous arrivez à extraire ça de la terre.
5: Ouais, et à la fourche du diable, sans mini-pelle, sans aucun mécanisme. Ouais.
1: Oui, parce que vous êtes un adepte et un partisan de la fourche, méthode ancestrale, traditionnelle, très physique. Bon, c'est un choix, forcément, mais qu'est-ce qui vous motive à rester sur la fourche et pourquoi pas passer sur la pelle?
5: Moi, je préfère la fourche parce qu'on arrive à sélectionner, nous, avec nos yeux, on arrive à sélectionner les plants qui ont plus de 30 ans, 40 ans. La mini-pelle, alors déjà, j'aime pas avoir des machines agricoles, des mini-pelles dans les montagnes, ça gâche un peu le paysage.
1: C'est totalement leur place.
5: Et après, avec notre fourche, on arrive à sélectionner sans faire de dégâts.
6: C'est vendable même si ça se casse comme ça.
2: Ah oui. Et monsieur, venez avec moi là. Allez. Là. Allez, doucement, on pousse.
0: Je vous laisse arracher votre racine de gentiane et vous invite à nous retrouver avec le résultat de vos efforts ainsi que Drissi pour la suite de son histoire lors de notre prochain rendez-vous. Au revoir et à très bientôt.
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3: Bah alors à mardi, Hervé.
2: À mardi, Dorothée. Bonjour, Dorothée.
3: Bonjour, Hervé.
2: Alors, encore une belle journée, toujours.
3: Encore une belle journée. Et puis le printemps commence à être bien avancé. On a notre potager qui se développe. Et le point crucial de l'eau va commencer à se poser.
2: Ah oui, l'eau.
3: Voilà, arrosage. Quand est-ce qu'on arrose? Pourquoi est-ce qu'on arrose? Comment avoir moins besoin d'arroser? Je vais essayer de vous apporter quelques éléments de réponse à toutes ces questions que vous vous posez sûrement.
2: Alors, dites-moi tout.
3: Alors déjà, d'un point de vue un peu pour poser les bases, il faut savoir que les plantes, elles sont constituées à 80-90% d'eau.
2: Mmh.
3: Et les plantes, elles ont besoin d'eau pour faire leur photosynthèse, elles ont besoin d'eau pour se tenir debout, elles ont besoin d'eau pour faire circuler l'énergie depuis les racines jusqu'au sommet, elles ont besoin d'eau. Toute cette activité-là font qu'elles vont transpirer, les plantes. Donc en fait, pourquoi est-ce qu'on doit arroser? Bah déjà parce que les plantes, elles transpirent et qu'il ne faut pas qu'elles aient moins de 80-90% d'eau qui constitue leur matière.
2: Ok.
3: Voilà. Donc ça, c'est ce qu'on appelle la transpiration de la plante.
2: Comme nous, quoi. On transpire, faut qu'on...
3: Exactement. Ouais. Comme nous, on transpire. L'eau sert pour les fonctions vitales de notre corps. Et voilà, il faut la compenser. Donc la plante, elle va transpirer. Et puis deuxième chose, le sol. Le sol, il est constitué à 25% du sol lui-même, c'est-à-dire le limon, les sables, les argiles, l'humus, etc. Les matières organiques. À 25% d'eau. Et à 50% d'air. Et cette eau, l'eau, 25% d'eau qui est contenue dans le sol, il est nécessaire pour l'activité biologique du sol.
2: Oui, pour toutes les petites bêtes.
3: Exactement. Un sol, il doit être ni desséché, parce que sinon les petites bêtes vont mourir, ni détrempé. S'il y a un excès d'humidité, en fait, l'eau va remplacer l'air. Et dans ces cas-là, on va avoir un risque de compactage avec une asphyxie des racines. Donc le sol, il doit... En fait, votre sol, il est bien, il est à bonne texture, bien arrosé. S'il est humide jusqu'à 20 cm de profondeur, il est comme une éponge bien essorée, en fait. Voilà. Quand vous pressez, quand vous prenez un peu de terre, quand vous pressez, il y a de l'eau qui sort, c'est que c'est trop humide. Si c'est complètement friable, sec, c'est que c'est trop sec.
2: Ok. Alors, quelques conseils ?
3: Alors, quelques conseils. Alors oui, et donc le sol, le sol, lui, il va perdre de l'eau par l'évaporation. On parle souvent, c'est peut-être un concept que vous n'avez pas entendu parler, quand on parle d'arrosage, on parle l'arrosage doit compenser l'évapotranspiration. Donc, c'est le double mouvement, l'évaporation de l'eau du sol et la transpiration de l'eau qu'il faut compenser.
2: Mmh.
3: Voilà, l'évapotranspiration. Alors, cette évapotranspiration, elle va être extrêmement variable suivant la période de l'année, suivant la région dans laquelle vous êtes, suivant la météo qui fait. Globalement, il n'y a pas besoin d'arroser d'octobre à avril. Voilà. L'apport en pluie suffit largement pour compenser l'évapotranspiration.
2: Voilà. Sauf si on a planté un arbre en racines nues.
3: Oui, alors sauf, effectivement, c'est très bonne précision, Hervé, je suis contente de vous l'entendre dire. Sauf plantation, quand on plante, même s'il tombe des trombes d'eau, on arrose. Pas du tout pour compenser un manque d'eau, simplement pour que les racines et la terre soient en contact et qu'il n'y ait plus de poche d'air, pour que les racines, elles puissent bien avoir accès aux éléments de nutriments de la terre en étant en contact direct. C'est uniquement ça, le rôle de l'apport d'eau au moment de la plantation.
2: Bon, revenons à nos arrosages.
3: Revenons à nos arrosages. Donc, compenser l'évapotranspiration. Donc, en gros, entre octobre et avril, c'est pas la peine. Par contre, d'avril à septembre, c'est nécessaire. Et ça va dépendre des conditions météo. Pour vous donner un ordre d'idée, s'il y a une journée, il y a du soleil, une bonne température et qu'il y a du vent, que vous êtes dans le sud de la France, la terre, enfin l'évapotranspiration peut être équivalente à 10 litres par mètre carré. C'est énorme.
4: Ouais, quand même.
3: Ouais, ouais, c'est énorme. Ouais. Alors, on ne va pas pouvoir tellement jouer sur la transpiration des plantes. La seule chose qu'on peut faire pour que les plantes transpirent moins, parce qu'en fait, le but, c'est quand même d'essayer de réduire, d'économiser la ressource eau, qui est d'abord chronophage.
4: Donc les plantes, on peut pas jouer avec sur l'évaporation des plantes, mais sur le sol, c'est ça ?
3: Ouais, c'est ça. Alors, on peut jouer un peu, on peut favoriser un très bon enracinement des plantes, en fait en les forçant à s'enraciner de manière profonde.
4: Ah,
3: c'est
4: oui,
3: la seule chose qu'on peut faire.
4: J'ai vu comme ça des plantes tomates où justement on disait de pas trop les arroser.
3: Ouais.
4: Et il y en a même qui les plantent un peu couchées. Parce qu'ils font un système racinaire sur une partie du...
3: Ouais, ils multiplient leurs racines, en fait. Il y a plein de racines qui se font sur toute la longueur de la tige.
4: Il faut savoir, si je ne vous l'apprends pas, Dorothée, mais les tomates, ce sont des rampants.
3: Exactement. Dans leur région d'origine, qui est plutôt une région sèche, Amérique latine, ce ne sont pas du tout des plantes qu'on érige, comme chez nous, sur des tuteurs, mais c'est des plantes qui courent sur le sol.
4: Mmh.
3: Et tout à fait. On s'éloigne du sujet. Hein.
4: Oui, on s'éloigne.
3: Bon, alors on peut effectivement, il y a quelques moyens d'action pour réduire la transpiration des plantes. En fait, le truc, c'est d'arroser beaucoup, mais peu, souvent, moins souvent. Et puis sinon, si on veut vraiment, si on veut agir sur ce facteur-là, on peut mettre des voiles d'ombrage, par exemple, si vraiment il y a trop de soleil. Voilà. Mais en fait, surtout l'action qu'on va pouvoir avoir pour réduire les besoins en arrosage, c'est de faire en sorte que la réserve en eau du sol augmente et soit préservée.
4: Bah, de toute façon, vous l'avez dit tout à l'heure, le sol il perd avec la chaleur,
3: ouais,
4: l'évaporation et le vent.
3: Voilà. Donc sur le vent, on n'a pas tellement d'action.
4: Mm.
3: On ne va pas se mettre des brise-vents autour de notre potager. Hein. Enfin, on peut, mais...
4: Je vous avoue qu'ici, le vent... C'est pas ce qu'il y a de plus. Hein.
3: Ouais, en fait, il faut faire en sorte que le sol il soit capable de faire des réserves en eau. On revient à notre éternel paillage.
4: Encore du paillage ?
3: Ben oui, encore du paillage. Il va avoir aucun effet sur la transpiration de la plante. Par contre, il va éviter que le sol perde trop de l'eau. Il va maintenir l'humidité, le sol humide. Alors, il ne faut pas que le paillage il soit trop épais. S'il est trop épais, en fait, l'eau, la pluie, elle va rester dans le paillage.
4: Ok.
3: Elle ne va pas pénétrer dans la terre. Il faut réfléchir à ça aussi. Ça ne sert à rien, on ne se dit pas, oh là là, il fait sec, j'augmente le paillage, j'arrose un bon coup, comme ça je suis tranquille. Ben non, parce qu'en fait, l'eau, elle ne va pas réussir à descendre jusqu'à la terre. Donc idéalement, le paillage, c'est 3 cm, 3-4 cm.
4: Où j'avais vu quelqu'un qui avait mis de la tonte, il devait faire des pommes de terre, et il en a mis trop d'épaisseur.
3: Ouais.
4: Et ça fait une espèce de boue, un truc immonde, où l'eau ruisselait et ça pourrissait.
3: Ça pourrissait, oui. Puis après, même parfois, ça peut faire une espèce de couche compacte. Et une fois que ça a séché, la pluie d'après, en fait, elle n'arrive plus à pénétrer jusque dans le sol parce que ça fait une espèce de croûte.
4: Mmh.
3: Voilà. Donc paillage, toujours le paillage. Et puis avoir un sol qui soit bien amendé, un sol qui soit un peu comme une éponge, qui soit capable de retenir l'eau. Et donc là, on retrouve notre compost.
4: Ok, génial.
3: Voilà, donc le compost, il va maintenir l'eau dans le sol, il va faire comme une éponge, il va stocker l'eau, et le paillage, il va éviter que le compost se dessèche trop vite. En fait, c'est uniquement ces modes d'action-là qu'on a pour limiter l'arrosage. Voili, voilou. Après, il ne faut pas trop se prendre la tête sur les besoins spécifiques de chaque plante. En fait, on arrose de la même manière toutes les plantes. Elles ont globalement le même niveau de besoin en eau.
4: Ok.
3: Voilà. Je tiens juste une petite précision. La plupart des infos que je vous ai données aujourd'hui viennent directement d'une émission, un podcast que j'aime beaucoup. C'est la chaîne YouTube qui s'appelle Le Potager d'Olivier, pour rendre à César ce qui appartient à César.
4: Formidable.
3: Voilà, voilà. Je vous souhaite une bonne semaine.
4: Merci Dorothée. À bientôt.
3: À bientôt.
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De Raphaël Alberti, voici cette chanson. Cette chanson qui doit devenir importante pour nous, parce qu'elle doit refléter tout ce qu'on a, on porte à l'intérieur, j'entends des voix, je ne sais pas. C'est de Raphaël Alberti, à galopar, hasta enterrarlos en el mar. Pour les Français, c'est au grand galop, jusqu'à les enfouir dans la mer.

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Le barrage sonore revient pour sa troisième édition le 20 juin à partir de 19h à Commiac, au cœur du Lot. Lors de ce festival de musique éclectique et familiale organisé par La Solidaire, venez voir et entendre Ayema, avec un reggae moderne saupoudré de hip-hop et d'électro. Zaman Zaman, inspiré du son des Balkans entre rock et world music. Les Trucs en Truc, un groupe itinérant qui mêle chansons françaises, influences tziganes et musique populaire. Et enfin, The Nickel Cat, un projet de musique psytrance pour faire trembler la terre jusqu'au bout de la nuit. Rendez-vous donc le 20 juin à partir de 19h au lac des Vernes de Commiac, avec sur place restauration, bar et jeux. Un espace de camping est également mis à disposition. Nos amis les chiens sont aussi les bienvenus. Entrée 8€ ou jeu de la roulette. Et étant donné que les organisateurs sont des extraterrestres qui ont été recueillis par des castors, le thème de cette année sera les pirates de l'espace. N'hésitez pas à sortir vos plus beaux costumes. Pour plus de renseignements, vous pouvez consulter la page Facebook du Barrage Sonore.

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1: Bonjour Florence.
2: Eh ben alors Hervé, vous n'êtes pas à la piscine ?
1: Non, pas aujourd'hui. L'eau était un petit peu froide, donc je me suis baignée dans la Dordogne.
2: Oh, génial. C'est pas mal aussi quand il pleut comme ça, là. C'est une belle expérience.
1: C'est pas mal. Faut pas qu'il y ait la foudre. J'ai toujours peur de la foudre.
2: Eh oui, c'est ça.
1: Bon, c'est l'agenda ?
2: Alors, c'est l'agenda qui commence par une petite rencontre plutôt sympathique avec une association ancienne de 30 ans, donc qui fête ses 30 ans donc, sur le territoire. Il s'agit de Entraide. On a cette occasion rencontré sa responsable. On écoute son interview tout de suite. Bonjour, l'association Entraide qui fête ses 30 ans et nous sommes en présence de madame.
3: Madame Copez, du coup directrice de l'association Entraide.
2: Alors, enchantée. En quoi consiste l'association et quelle est sa présence sur le territoire ?
3: Alors, Entraide, nous on a été créé en 96 et on fait de la mise à disposition de personnel auprès de particuliers, collectivités locales et entreprises. L'objectif, c'est vraiment de prendre les besoins du territoire et de répondre par le biais de personnes qui sont actuellement à la recherche d'un emploi. Voilà, et on intervient sur plusieurs secteurs, hein, notamment les cantons de Martel-Vérac, Serres et Ségala et Sancerre. Et bien sûr, on a aussi des communes sur le secteur du Grand Figeac, comme notamment Théroux.
2: Et vous intervenez pour les particuliers, donc pour leur trouver une petite aide ménagère ou un accompagnement de vie ou ce genre de métier ?
3: Exactement, c'est-à-dire qu'en fait le particulier nous appelle directement et puis on voit en fonction de ses besoins si on peut intervenir sur des métiers comme du ménage, repassage, préparation de repas, accompagnement aux courses. Après ça peut être aussi des missions d'entretien des espaces verts, donc avec de la tonte, du débroussaillage, de la plantation, taille de haie, coupe de bois, pilier du bois, etc. C'est assez vaste. Et après aussi en fonction des besoins, mais surtout sur des métiers de bricolage, enfin toute main, ça peut être repeindre une pièce, faire un peu de placo, de tapis. Voilà, un petit peu tous ces champs d'intervention. Après, bien sûr, on a des interdictions, donc il y a des secteurs sur lesquels on ne peut pas aller, notamment l'électricité, puisqu'il faut des habilitations, etc.
2: En termes de formation, les gens qui travaillent pour vous suivent une petite formation ou comment vous les recrutez ?
3: Alors nous, on les recrute, soit ce sont les personnes qui viennent directement au sein de l'association et nous, après, on étudie les critères d'éligibilité. Hein, c'est parce que comme on est conventionné par l'État et que l'État nous donne des orientations sur le public à accueillir chaque année. On a notamment des objectifs en termes de public. Donc on étudie l'éligibilité et puis après, ces personnes sont inscrites. Elles passent un atelier qui s'appelle Code et usage en milieu professionnel. C'est un atelier d'accueil en fait qui permet de voir, de rappeler les règles de base pour aller à l'emploi justement, notamment être à l'heure au travail, etc. Et après, elles peuvent venir aussi par l'orientation de partenaires, notamment France Travail, Mission Locale, Cap Emploi et puis les assistantes sociales du département. Et elles sont positionnées par le biais d'une plateforme qui s'appelle la plateforme de l'inclusion. Et là, nous, on les contacte et on les inscrit après au sein de l'association pour les faire travailler.
2: Il y a combien de personnes qui travaillent avec vous actuellement ?
3: Alors, de demandeurs d'emploi, on a à peu près 90 salariés sur l'année. Voilà. Et après, en termes d'utilisateurs, on a 450 utilisateurs, que ce soit des particuliers, collectivités locales et entreprises.
2: Voilà. Et c'est 30 ans. Alors, 30 ans, c'est une sacrée longueur de vie. Qu'est-ce que vous pouvez un petit peu nous dire sur l'histoire de cette association depuis ces 30 ans ?
3: Eh bien, Entraide a été créée déjà dans une continuité du service public, c'est-à-dire que c'était vraiment dans la logique, le regroupement de plusieurs élus, départements, etc. Elle a été créée au tout début du mood de l'IAE, par exemple, je dirais. Donc l'IAE, c'est l'insertion par l'activité économique. Dès que ça a été mis à l'ordre du jour par l'État, en fait, il y a une dame qui s'est saisie de cette occasion pour créer cette association, en lien, bien sûr, avec les besoins du territoire, puisqu'en fait, elle est partie de sondages, elle est partie de retours des besoins, etc., puisqu'il y a eu vraiment une étude de marché qui a été réalisée. Et après, donc, tout au long de son activité, donc au début, on a ouvert une antenne sur Vérac, puis après Bretenoux, et enfin s'insérer en 2015. Et il y a de très belles réussites. Hein. On est à peu près sur plus de 1000 salariés en insertion qui ont été accompagnés pendant la structure et qui ont retrouvé après un emploi durable. Donc on se dit forcément il faut faire quelque chose, déjà pour faire parler de nous, mais aussi pour donner envie à de nouveaux demandeurs d'emploi de venir s'inscrire chez nous, montrer qu'on est quand même une association dynamique. Hein. Et puis, puis après, on donnait aussi à des utilisateurs envie de venir franchir le pas de la porte de l'association pour qu'on pour faire appel à nous et faire confiance à l'association et aux services qu'on peut proposer.
2: Alors, comment on les fête, ces 30 ans ?
3: Alors, les 30 ans, ben, c'est le 11 juin à la salle polyvalente de Biars-sur-Cère. À partir de 17h, où il y a une assemblée générale classique, hein, l'assemblée générale ordinaire, comme chaque année. Et après, à 18h, on organise ce qu'on appelle les festivités de l'association, avec des témoignages d'utilisateurs, de salariés, puis quelques animations, comme des quiz, comme le mur des 30 ans.
2: Très bien. Voilà. Alors, on vous souhaite encore une très longue vie. Et puis, à ceux qui s'intéressent à ces métiers de l'accompagnement et qui souhaitent vous rencontrer, vous pouvez peut-être rejoindre cette assemblée générale.
3: Puis on les accueillera avec grand plaisir, sachant qu'on recrute des bénévoles pour faire partie du conseil d'administration, mais aussi des nouveaux demandeurs d'emploi. Et bien sûr, des personnes qui auraient besoin d'utiliser l'association pour recruter, elles peuvent faire appel à nous, il n'y a aucun souci, et venir se présenter ce jour-là.
2: Un petit numéro de téléphone ?
3: Oui, alors on est joignable au 05 65 32 06 20. Et quand on appelle, vous tapez le numéro 1 pour rejoindre l'accueil.
2: Merci beaucoup.
3: Merci à vous.
2: Au revoir.
3: Au revoir.
2: Et oui, c'est toujours intéressant pour les gens qui cherchent à retrouver du travail, à se réinsérer, de commencer peut-être par ce type d'association.
1: Ou même retrouver des gens pour se faire aider pour des tâches, parce que c'est pas toujours facile, au moins c'est des gens de confiance.
2: Mm-hmm. Et également un autre club d'actifs sur le territoire qui est toujours très sympathique, qu'on les connaît bien, ce sont les bénévoles du Scénographe. Et à l'occasion du festival de Saint-Céré, du 26 juillet au 7 août 2026, le Scénographe recherche des nouveaux bénévoles et leur donne rendez-vous pour tous ceux qui seraient intéressés, donc le 10 juin à 18h pour une réunion d'information conviviale au bistrot du théâtre de l'usine de Saint-Céré.
1: C'est bon, une réunion au bistrot. Faut pas que je dise ça à ma femme. Hein. Chérie, j'ai une réunion au bistrot. Je te jure, c'est sympa.
2: Mais c'est de l'usine, attention. Pas n'importe quel bistrot. Voilà, on a aussi une petite annonce à faire pour la Solidaire, une très belle association qui œuvre dans les environs de Comillac, qui propose de relancer le club Nature pour la rentrée prochaine. Donc, oyez, oyez à tous les parents dont les enfants ont entre 3 et 10 ans. Vous pourrez leur faire profiter d'animations pour découvrir la nature, jouer, passer du temps ensemble dehors tout au long de l'année autour de Sousserac, Ancercy et Teissieux. Voilà, donc pour créer ce club nature, des rendez-vous évidemment avec la Solidaire, mais surtout un petit contact, n'hésitez pas à appeler donc Laetitia Nourry au 06 80 64 39 07.
1: On démarre l'agenda de...
2: Allez, on démarre l'agenda et c'est parti pour le mercredi 3 juin. Vous y connaissez un peu en relation homme-animal, Hervé ?
1: Homme-animal, je vois pas du tout, du tout où vous voulez m'emmener sur un terrain glissant.
2: Mais pas du tout, la dernière fois vous avez déplacé faites du miel, je crois bien, par exemple.
1: Ah oui.
2: Ah bah voilà, ah oui. Terrain glissant.
1: Ah, le miel, hein, je peux vous dire que c'est... quand il y en a dans les mielleries, il faut faire attention de ne pas tomber.
2: Ouais. Alors voilà, donc ce qui est proposé par la médiathèque Robert Doisneau de Biars-sur-Cère, c'est une rencontre avec une médiatrice animale, donc le mercredi 3 juin à 9h. Donc il s'agit de Marie-Ève Jamin. Elle vient avec des poneys, des lapins et des chiens proposer des ateliers pour apprendre à les connaître et comprendre les bienfaits qu'ils ont sur nous. C'est gratuit, mais sur réservation au 05 65 38 03 79. Et que se passe-t-il jeudi 4 juin en Corrèze, du côté de la Corrèze ?
1: Eh bien, du côté de la Corrèze...
2: Il y a la foire !
1: Oui, la foire d'Argentat-sur-Dordogne.
2: À ne pas rater, c'est vraiment une institution. Hein. Les premiers et troisièmes jeudis du mois, place Joseph Faure à Argentat.
1: C'est une des plus grandes et des plus réputées de Corrèze.
2: Ouais. Au niveau des foires, très beaux, très beaux étalages, très chouettes petits endroits aussi. On peut boire un café, manger une petite crêpe et remplir son panier de magnifiques légumes multicolores. Donc voilà, une très belle expérience à vivre. Et vendredi 5 juin à Souillac, tiens.
1: Oui, l'art de la tapisserie sera à l'honneur.
2: Oui.
1: À 60 ans de la mort de Jean Lurçat.
2: En 1966, effectivement. Donc, ça fait 60 ans. Et à cette occasion-là, on vous présente 4 beaux films. Alors, c'est pas décibel, hein, c'est organisé par Cinéphilote. 4 beaux films sur le travail de Jean Lurçat. Le premier, c'est Jean Lurçat, Le rêve ensoleillé. Le second, les Champs de laine de Dom Robert. Ensuite, Indigo, Pastel, Vermillon. Et le dernier film, Au Buisson. Voilà, donc ça sera à Souillac le 5 juin à 20h30. Et pour plus d'informations, vous pouvez envoyer un mail à filmdujeunenièvre@gmail.com. Film avec un S. Voilà.
1: Bon, et oui. On fait un petit tour à Puybrun.
2: Allez, ah ouais, tiens, à la gare Regard. Sympa, sympa, super lieu réaménagé, effectivement, ancien entrepôt de gare. Mmh. Et toujours très, très curieux et très, très sympathique à aller visiter avec de bonnes ondes là-bas et peut-être un petit concert même. Mais là, l'occasion d'y aller, c'est surtout pour une nouvelle exposition, Dialogue paradoxal. Voilà, à l'occasion du centenaire de la MVM Kaplan & Co. de Murano, entre les sculptures en fer d'Edgar Kaplan, acier plié ou courbé à froid, et les verres issus de la verrerie de Giacomo Cappellin. Voilà, c'est une occasion pour se faire du bien aux yeux et aussi aux oreilles, puisqu'il y aura un petit concert qui sera donné à cette occasion. Donc, des horaires, vous avez des horaires, Hervé, à nous proposer?
1: J'ai des horaires, oui, non.
2: Non,
1: oui.
2: Si, oui, allez, si, on y allez. Va quand même.
1: 14h30 à 18h.
2: Et oui, donc les vendredis et samedis à partir du 6 juin. Et puis sinon, aussi sur rendez-vous, vous pouvez aussi faire votre petite visite perso, donc en appelant le 06 77 87 30 66.
1: C'est moi les téléphones, normalement.
2: Ok, c'est promis pour le prochain, c'est vous.
1: Alors, là, c'est... L'info de chez Info.
2: Ouais, l'info de chez Info, on en a déjà un petit peu parlé. On les a même rencontrés dans le cadre d'une émission que vous pouvez écouter. Donc, un micro est à vous, spécial festival du cinéma de Gramat du 5 au 7 juin 2026. Avec une journée d'ouverture à 19h, le 5 juin. Ouverture du festival et la diffusion d'un premier film.
1: À 20h30, oui, dites-lui que je l'aime, en présence de la productrice.
2: Effectivement, voilà, donc on aura l'occasion de revenir sur cet événement puisqu'il dure 3 jours et qu'on sera sur place également pour le couvrir et récolter quelques petites interviews et réactions. Mais quand même, voilà, n'hésitez pas à essayer d'aller faire un petit tour aussi sur le site de l'atelier, du cinéma de l'atelier et aussi de la mairie de Gramat pour pouvoir découvrir toute la programmation qui dure du coup jusqu'à dimanche soir inclus. Et tout au long du festival, nous aurons le plaisir de pouvoir découvrir en fait des livres qui prolongent les films qui seront diffusés grâce à une librairie itinérante qui s'appelle Ella Librairie itinérante, voilà. Donc ne ratez pas ce joli festival dont on va vous reparler très très prochainement. Le festival se poursuit le 6 juin, donc par un petit déjeuner offert avec le ciné petit déj à 9h30 pour le jeune public, les enfants, Hervé.
1: Les enfants, oui.
2: Et oui.
1: Donc il y aura une chasse à l'ours. Vous avez déjà fait une chasse à l'ours?
2: Oui, oui, j'en fais régulièrement. Oui, oui, c'est intéressant.
1: Non, mais c'est une année. Il y a une animation de 3 courts-métrages de 42 minutes. C'est dès 3 ans. Voilà.
2: Ah, une grande aventure pleine d'imaginaire et de poésie. Voilà, c'est ça. Mmh. Avec 11h, un nouveau rendez-vous, une séance familiale, James et la pêche géante. À 13h, une séance tout public, Les goûteuses d'Hitler, un biopic drame historique de 2h, un récit fort et bouleversant sur les destins de jeunes femmes dans l'histoire. À 15h30, une nouvelle autre séance tout public, La femme, un drame. de 2026, le portrait intime d'une femme face à ses choix de vie et son passé, à 17h30, séance gratuite, tout public encore. Projet Dernière Chance, de l'action et de la science-fiction. Il y a 22h, un ciné plein air, place du Foirail.
1: Oui, avec... ça sera le premier.
2: Ouais.
1: C'est le premier ciné plein air.
2: Oui, avec un chouette film.
1: Un classique des classiques. Hein. Mmh. Astérix et Obélix, Mission Cléopâtre.
2: De 2002, le film culte d'Alain Chabat. À voir ou revoir, Sous les étoiles, repli, salle des fêtes en cas de pluie. Voilà. Après, le samedi 6 juin, il se passe des choses partout sur le territoire. Vraiment, on a juste fait une petite sélection parce qu'il est quasiment impossible de couvrir l'ensemble du dynamisme de l'actualité du territoire. Et comme tous les premiers samedis du mois, l'association France-Palestine Solidarité, par exemple, vous invite à manifester sur le parvis de la mairie de Cahors à partir de 11h en regard à la situation de Gaza, la répression des flottilles et en soutien au peuple palestinien. Il ne faut rien lâcher et continuer de se mobiliser. Dixit, l'association France-Palestine Solidarité. Contact afps46@outlook.com. Juste pour Rotophile Connard, qui est un des groupes qui est programmé au Festival des Gorges Hurlantes le 6 juin à Camps, donc en Corrèze. Il faut y aller. Il faut y aller. Donc, il y a aussi La Flamme en Vert, Détresse sur la Détresse, Aesta Sound System, LGMX. Voilà. On écoute tout de suite Rotophile Connard et à très bientôt, à très vite sur le Festival des Gorges Hurlantes. C'est trop bien.
1: Vous pouvez me le refaire, la Rotophile ?
2: Rotophile Connard. C'est quoi ça ?
1: C'est le bip.
2: Mais pourquoi ?
1: Parce qu'il ne faut pas dire des gros mots.
2: Ah, Rotophile Connard.

0: Bon, Florence,
1: Ouais.
0: ça vous dit de faire la bringue?
1: Allez, moi ça me dit toujours de faire la bringue.
0: Donc c'est la fête de l'eau à
1: Eh
0: Bringues,
1: ben voilà.
0: du matin au soir, concert le soir, Gazelle Café.
1: Cazel Café,
0: Gazelle.
1: effectivement. Oui, ça se passe à Figeac le 6 juin à 20h30 et le 7 juin à 17h. Et on pourra également profiter de Les Pas Perdus de Denise Bonal, une pièce mise en scène par Gaëtan Martin dans le cadre des ateliers donnés à l'école intercommunale musique et théâtre de Figeac. Voilà.
0: Et ça se passe où?
1: À l'auditorium Oum Kalsoum de Figeac, 2 rue Victor Delbos, à Figeac. Tarif normal 10 euros, réduit 6 euros. Réservation théâtre.eimfijac@gmail.com.
0: Bon bah super. Désir de livre, on en a déjà parlé, ça.
1: Oui, bah, une super asso hein, qui fait bien bouger Martel et qui nous propose cette fois-ci un spectacle Poé-Magie à la Raymondie de Martel. Une proposition profondément originale à découvrir donc le 6 juin à 18h30, salle du Guesclin à la Raymondie de Martel. L'une est poète, l'autre est magicien. Leur spectacle commun entremêle ces deux approches magnifiquement complémentaires. Le texte d'Elviré Ibos explore les sensations, les impressions, les états de conscience d'un corps en mouvement. Voilà, ça risque d'être très très très très beau. Un contact pour l'association Désir de Livre.
0: Un contact, hein, tout à
1: Allez, un petit
0: fait.
1: numéro, Hervé.
0: Un petit numéro. Alors vous pouvez composer le 06 15 78 42 96.
1: Ah, vous faites vraiment plaisir là, ça fait plaisir.
0: Ouais, vous avez vu un peu cette voix de crooner là? Ah, j'adore.
1: Eh ouais. On continue sur s'insérer?
0: Oui, au bistrot de l'usine, hein, les
1: Oui.
0: 20 ans du lieu commun.
1: Oui, ça c'est aussi assez incontournable, association incontournable et événement aussi très fort. À 20h30, donc le lieu commun vous propose un spectacle destination L.C et 21h30. De la danse, par un concert de musique du monde, baldango, violon, chant et guitare. L'entrée est libre, libre participation, on va dire,
0: Oui.
1: et buvette sur place.
0: Ah ben, c'est une buvette, ça va y aller. Bon, Florence, moi, ce samedi, j'ai pas piscine, mais je serai à Saint-Céré.
1: Ah ouais, et vous avez quoi?
0: Je fais un plateau radio
1: Oh,
0: pour
1: waouh!
0: l'ouverture de l'étincelle.
1: Ah, formidable. Donc, en fait, vous avez étincelle samedi.
0: Voilà.
1: Ok.
0: Je suis lumineux, hein. Je suis pétillant.
1: Alors, on aura l'occasion bah, de se rencontrer pour tous ceux qui veulent aussi un petit peu nous donner leurs impressions par rapport à ce nouvel espace d'accueil du coup, de la MDA de Saint-Céré qui devient l'étincelle et qui bah, brillera de tous ses feux pour la première journée porte ouverte samedi 6 juin à partir de 10h au 170 quai Auguste Salès.
0: Oui, il y aura beaucoup d'associations, dont la nôtre. Je rappelle que notre radio est une radio associative. Et dans ce cas-là, on aura un plateau radio, c'est-à-dire un studio mobile.
1: Ouais, on pourra du coup récolter vos impressions et puis aussi vos idées, vos envies. Hein, n'hésitez pas à nous faire des propositions pour la prochaine rentrée, des programmes que vous aimeriez entendre.
0: Et puis, c'est un côté sympa. Et les auditeurs, ils nous entendent, ils vont voir notre tête.
1: Ouais.
0: Je vais aller chez le coiffeur. Donc, durant cette journée, l'étincelle vous propose une belle journée festive. C'est dédié à la découverte de son nouveau bâtiment. Donc, on pourra se balader. Il y aura des ateliers, des spectacles, des moments conviviaux et quelques surprises. Ah, moi, je sais qu'il y a un spectacle. Je vais peut-être y participer même. Mais je
1: Oh,
0: n'en dirai pas plus.
1: quelle star, multifonctionnelle, déroutant, hein?
0: Oui.
1: Elle est toujours en train de préparer un nouveau truc où on ne l'attendait
0: Allez,
1: pas.
0: tu me vois pas. Ah,
1: Formidable,
0: je suis là.
1: voilà.
0: Donc c'est tout public, c'est gratuit. Il y aura un verre de l'amitié offert. Et pour plus d'informations, vous pouvez composer le 07 84 27 52 19.
1: Super.
0: Quelque chose pour dimanche,
1: hein? Ouais, un petit tour à Gramma. Allez, c'est pas fini, hein, le festival du cinéma qui continue sur son troisième jour. Avec dès 9h30 le film Timioche, à 11h Super Mario Galaxy, à 13h Le Temps des Secrets, 15h30 Quand j'étais petit, peut-être, 17h clôture du festival 2026 et 18h Les Enfants de la Résistance. Voilà, alors n'hésitez pas à prendre vos tickets, il y a un tarif programme fidélité qui est proposé pour les moins de 15 ans, un tarif unique 4€, à partir de la deuxième séance 3€, et voilà, à partir de 15 ans la première séance 5,50€, deuxième séance 4,50€, et à partir de la troisième c'est 3€. Un petit numéro de téléphone du cinéma de l'atelier, 05 65 10 61 12. Oups, pardon Hervé.
0: Non, c'est pas grave, allez, celui-là, c'est quoi Florence ? Celui-là, c'est cadeau, je vous le laisse. Bon, bah, on a fait le tour.
1: Allez, bon, bah, à une prochaine.
0: À bientôt Florence.
1: À bientôt Hervé.
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3: Bah alors à mardi, Hervé.
2: À mardi, Dorothée. Bonjour, Dorothée.
3: Bonjour, Hervé.
2: Alors, encore une belle journée,
3: toujours. Encore une belle journée. Et puis, le printemps commence à être bien avancé. On a notre potager qui se développe. Et le point crucial de l'eau va commencer à se poser.
2: Ah oui, l'eau.
3: Voilà, arrosage. Quand est-ce qu'on arrose? Pourquoi est-ce qu'on arrose? Comment avoir moins besoin d'arroser? Je vais essayer de vous apporter quelques éléments de réponse à toutes ces questions que vous vous posez sûrement.
2: Alors, dites-moi tout.
3: Alors déjà, d'un point de vue un peu pour poser les bases, il faut savoir que les plantes, elles sont constituées à 80-90% d'eau.
2: Mmh.
3: Et les plantes, elles ont besoin d'eau pour faire leur photosynthèse, elles ont besoin d'eau pour se tenir debout, elles ont besoin d'eau pour faire circuler l'énergie depuis les racines jusqu'au sommet, elles ont besoin d'eau. Toute cette activité-là font qu'elles vont transpirer, les plantes. Donc en fait, pourquoi est-ce qu'on doit arroser? Bah déjà parce que les plantes, elles transpirent et qu'il ne faut pas qu'elles aient moins de 80-90% d'eau qui constitue leur matière.
2: Ok.
3: Voilà. Donc comme... ça, c'est ce qu'on appelle la transpiration de la plante.
2: Comme nous, quoi. On transpire, faut qu'on...
3: Exactement. Ouais. Comme nous, on transpire. L'eau sert pour les fonctions vitales de notre corps. Et voilà, il faut la compenser. Donc la plante, elle va transpirer. Et puis deuxième chose, le sol. Le sol, il est constitué à 25% du sol lui-même, c'est-à-dire le limon, les sables, les argiles, l'humus, etc. Les matières organiques. À 25% d'eau. Et à 50% d'air. Et cette eau, l'eau, 25% d'eau qui est contenue dans le sol, il est nécessaire pour l'activité biologique du sol.
2: Ah oui, pour toutes les petites bêtes.
3: Exactement. Un sol, il doit être ni desséché, parce que sinon les petites bêtes vont mourir, ni détrempé. S'il y a un excès d'humidité, en fait, l'eau va remplacer l'air. Et dans ces cas-là, on va avoir un risque de compactage avec une asphyxie des racines. Donc le sol, il doit... En fait, votre sol, il est bien, il est à bonne texture, bien arrosé. Si il est humide jusqu'à 20 cm de profondeur, il est comme une éponge bien essorée, en fait. Voilà. Quand vous pressez, quand vous prenez un peu de terre, quand vous pressez, il y a de l'eau qui sort, bah, c'est que c'est trop humide. Si c'est complètement friable, sec, bah, c'est que c'est trop sec.
2: Ok. Alors, quelques conseils ?
3: Alors, quelques conseils. Alors oui, et donc le sol, le sol, lui, il va perdre de l'eau par l'évaporation. On parle souvent, c'est peut-être un concept que vous n'avez pas entendu parler, quand on parle d'arrosage, on parle l'arrosage doit compenser l'évapotranspiration. Donc c'est le double mouvement, l'évaporation de l'eau du sol et la transpiration de l'eau qu'il faut compenser.
2: Mmh.
3: Voilà, l'évapotranspiration. Alors, cette évapotranspiration, elle va être extrêmement variable suivant la période de l'année, suivant la région dans laquelle vous êtes, suivant la météo qui fait. Globalement, il n'y a pas besoin d'arroser d'octobre à avril. Voilà. L'apport en pluie suffit largement pour compenser l'évapotranspiration.
2: Voilà. Sauf si on a planté un arbre en racines nues.
3: Oui, alors sauf, effectivement, c'est très bonne précision, Hervé, je suis contente de vous l'entendre dire. Sauf plantation, quand on plante, même s'il tombe des trombes d'eau, on arrose. Pas du tout pour compenser un manque d'eau, simplement pour que les racines et la terre soient en contact et qu'il n'y ait plus de poche d'air, pour que les racines, elles puissent bien avoir accès aux éléments de nutriments de la terre en étant en contact direct. C'est uniquement ça le rôle de l'apport d'eau au moment de la plantation.
2: Bon, revenons à nos arrosages.
3: Revenons à nos arrosages. Donc, compenser l'évapotranspiration. Donc, en gros, entre octobre et avril, c'est pas la peine. Par contre, d'avril à septembre, c'est nécessaire. Et ça va dépendre des conditions météo. Pour vous donner un ordre d'idée, s'il y a une journée, il y a du soleil, une bonne température et qu'il y a du vent, que vous êtes dans le sud de la France, la terre, enfin l'évapotranspiration peut être équivalente à 10 litres par mètre carré. C'est énorme.
4: Ouais, quand même.
3: Ouais, ouais, c'est énorme. Ouais. Alors, on ne va pas pouvoir tellement jouer sur la transpiration des plantes. La seule chose qu'on peut faire pour que les plantes transpirent moins, parce qu'en fait, le but, c'est quand même d'essayer de réduire, d'économiser la ressource eau, qui est d'abord chronophage.
4: Donc les plantes, on peut pas jouer avec sur l'évaporation des plantes, mais sur le sol, c'est ça ?
3: Ouais, c'est ça. Alors on peut jouer un peu, on peut favoriser un très bon enracinement des plantes en les forçant à s'enraciner de manière profonde.
4: Ah,
3: c'est
4: oui,
3: la seule chose qu'on peut faire.
4: J'ai vu comme ça des plantes tomates où justement on disait de pas trop les arroser.
3: Ouais.
4: Et il y en a même qui les plantent un peu couchées. Parce qu'ils font un système racinaire sur une partie du...
3: Ouais, ils multiplient leurs racines, en fait. Il y a plein de racines qui se font sur toute la longueur de la tige.
4: Il faut savoir, si je ne vous l'apprends pas, Dorothée, mais les tomates, ce sont des rampants.
3: Exactement. Dans leur région d'origine, qui est plutôt une région sèche, Amérique latine, ce ne sont pas du tout des plantes qu'on érige, comme chez nous, sur des tuteurs, mais c'est des plantes qui courent sur le sol. Mmh. Et tout à fait. On s'éloigne du sujet, hein ?
4: Oui, on s'éloigne.
3: Bon, alors on peut effectivement, il y a quelques moyens d'action pour réduire la transpiration des plantes. En fait, le truc, c'est d'arroser beaucoup, mais peu, souvent, moins souvent. Et puis sinon, si on veut vraiment, si on veut agir sur ce facteur-là, on peut mettre des voiles d'ombrage, par exemple, si vraiment il y a trop de soleil. Voilà. Mais en fait, surtout l'action qu'on va pouvoir avoir pour réduire les besoins en arrosage, c'est de faire en sorte que la réserve en eau du sol augmente et soit préservée.
4: Bah, de toute façon, vous l'avez dit tout à l'heure, le sol il perd avec la chaleur, ouais, l'évaporation et le vent.
3: Voilà. Donc sur le vent, on n'a pas tellement d'action. Mmh. On ne va pas se mettre des brise-vents autour de notre potager. Hein. Enfin, on peut, mais...
4: Je vous avoue qu'ici, le vent... C'est pas ce qu'il y a de plus. Hein.
3: Ouais, en fait, il faut faire en sorte que le sol il soit capable de faire des réserves en eau. On revient à notre éternel paillage.
4: Encore du paillage ?
3: Ben ouais, encore du paillage. Il va avoir aucun effet sur la transpiration de la plante. Par contre, il va éviter que le sol perde trop de l'eau. Il va maintenir l'humidité, le sol humide. Alors, il ne faut pas que le paillage il soit trop épais. S'il est trop épais, en fait, l'eau, la pluie, elle va rester dans le paillage.
4: Ok.
3: Elle ne va pas pénétrer dans la terre. Il faut réfléchir à ça aussi. Ça sert à rien, on se dit pas, oh là là, il fait sec, j'augmente le paillage, j'arrose un bon coup, comme ça je suis tranquille. Ben non, parce qu'en fait, l'eau, elle va pas réussir à descendre jusqu'à la terre. Donc idéalement, le paillage, c'est 3 cm, 3-4 cm.
4: Où j'avais vu quelqu'un qui avait mis de la tonte, il devait faire des pommes de terre, et il en a mis trop d'épaisseur.
3: Ouais.
4: Et ça fait une espèce de boue, un truc immonde... où l'eau ruisselait et ça pourrissait.
3: Ça pourrissait, oui. Puis après, même parfois, ça peut faire une espèce de couche compacte. Et une fois que ça a séché, la pluie d'après, en fait, elle n'arrive plus à pénétrer jusque dans le sol parce que ça fait une espèce de croûte. Mmh. Voilà. Donc paillage, paillage, paillage, toujours le paillage. Et puis avoir un sol qui soit bien amendé, un sol qui soit un peu comme une éponge, qui soit capable de retenir l'eau. Et donc là, on retrouve notre compost.
4: Ok, génial.
3: Voilà, donc le compost, il va maintenir l'eau dans le sol, il va faire comme une éponge, il va stocker l'eau, et le paillage, il va éviter que le compost se dessèche trop vite. En fait, c'est uniquement ces modes d'action-là qu'on a pour limiter l'arrosage. Voili, voilou. Après, il ne faut pas trop se prendre la tête sur les besoins spécifiques de chaque plante. En fait, on arrose de la même manière toutes les plantes. Elles ont globalement le même niveau de besoin en eau.
4: Ok.
3: Voilà. Je tiens juste une petite précision. La plupart des infos que je vous ai données aujourd'hui viennent directement d'une émission, un podcast que j'aime beaucoup. C'est la chaîne YouTube qui s'appelle Le Potager d'Olivier, pour rendre à César ce qui appartient à César.
4: Formidable.
3: Voilà, voilà. Je vous souhaite une bonne semaine.
4: Merci Dorothée. À bientôt.
3: À bientôt.
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Le barrage sonore revient pour sa troisième édition le 20 juin à partir de 19h à Commiac, au cœur du Lot. 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Et enfin, The Nickel Cat, un projet de musique psytrance pour faire trembler la terre jusqu'au bout de la nuit. 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Nos amis les chiens sont aussi les bienvenus. Entrée 8€ ou jeu de la roulette. Et étant donné que les organisateurs sont des extraterrestres qui ont été recueillis par des castors, le thème de cette année sera les pirates de l'espace. N'hésitez pas à sortir vos plus beaux costumes. 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

0: Aujourd'hui, pour toute sa table, nous allons aller chez Denise à Gagnac-sur-Serre, qui m'a invité pour me proposer une recette. Sauf que j'ai aucune idée de ce que ça peut bien être. Alors, on va rentrer. Est-ce qu'il y a une cloche? Non, mais on va frapper. Bonjour Denise.
1: Bonjour Hervé, mais qu'est-ce que tu fais là?
0: Tu m'as convié?
1: Ah oui, j'avais oublié, excuse-moi, je suis désolée, nous avions un rendez-vous qui était prévu, je suis ravie que tu sois là.
0: Je peux revenir sinon, hein?
1: Tu reviens, non, tu ne reviens pas, nous discutons ensemble sur la recette dont je dois te parler, c'est ça?
0: Oui, alors, qu'est-ce que c'est que cette recette?
1: C'est la recette du répounsou, à ne pas confondre avec les asperges. C'est une asperge sauvage que l'on récolte dans les talus, dans le Lot, plus communément quand même dans le Tarn. Parce que le Lot, on a récolté ça bien tard. Il n'y a que quelques années qu'on le récolte vraiment de façon rigoureuse. Mais dans le Tarn, c'est de la folie. Si vous allez du côté de Cordes-sur-Ciel, au moment du répounsou, il y a des voitures tout le long. Et les gens en font des bouquets énormes et ils se disputent les endroits pour le récolter. Ici, dans le Lot, c'est quand même plus diffus. Mais de toute façon, maintenant, on a pris conscience que c'était quand même une asperge qui était sympathique. Alors c'est vrai que la plaine d'alluvion de Thoriac, c'est vrai que les asperges cultivées sont meilleures. Celle-ci est beaucoup plus amère, mais tellement sympathique à déguster.
0: Super, je ne connaissais pas.
1: Alors le répounsou, alors il y en a qui disent le répounsou, voilà, c'est le tamier commun. C'est une liane qui est extrêmement vivace dans les talus et que l'on récolte, bon, la pointe, il ne s'agit pas de récolter quand même toute la tige qui est quand même dure quand même au départ. Hein. Donc il faut récolter la pointe et là c'est absolument délicieux. Si tant est qu'on aime un petit peu l'amertume quand même, hein. Un petit peu. Parce que c'est amer.
0: Oui, il y en a qui aiment bien l'amertume.
1: Personnellement, j'adore l'amertume. Donc, c'est quelque chose que j'apprécie particulièrement. Je la cuisine de deux façons. On peut la cuisiner soit en omelette, soit en salade. En omelette, c'est sympathique. S'il peut qu'on ait un peu de truffe en plus, c'est sympa. Alors, c'est simple. On récolte le répounsou. On le trempe dans le vinaigre. On le laisse tremper dans le vinaigre. Et ensuite, on le met dans l'eau bouillante. Dans l'eau bouillante. Pas très longtemps, on va dire 5 minutes, vraiment, l'eau frémissante, 5 minutes, à peine. On le sort, on l'égoutte, ensuite on le coupe en petits bouts, on le passe à la poêle avec du beurre, on met un peu de truffe, si vous en avez, bien évidemment, et ensuite on bat des œufs, et c'est absolument super, c'est vraiment très bon. Alors après, l'autre recette, c'est des recettes en salade. Là, l'amertume est quand même plus évidente quand même. Mais c'est quand même très sympa. Maintenant, ici, les gens le mangent essentiellement en omelette. Voilà.
0: Oh, génial. Dites-moi, Denise, parlez-moi un peu de vous ici. Là. Il y a longtemps que vous êtes du coin, j'imagine, avec le bel accent.
1: Ben oui, avec cet accent, vous pouvez bien imaginer que je ne suis pas de Belgique ou du nord de la France. Moi, je suis née à Gagnac, j'y ai vécu, j'en suis guère partie puisque j'ai fait à peine le tour de l'église, hein, puisque j'y habite, nous y habitons. Voilà. Je suis très, très, très attachée et à Gagnac et aux environs de Gagnac, parce qu'on a la chance d'être dans un havre de paix avec l'environnement, avec des arbres, avec de la végétation, et assez tranquille quand même. C'est vrai que nous sommes contre les contreforts de l'Auvergne. Là, alors on a effectivement la montagne qui n'est pas très loin, mais avec quand même une artère de vie qui est la serre, qui n'est quand même pas négligeable. Donc, que demander de plus hein.
0: Vous avez toujours mangé le répounsou, petite?
1: Non, parce que mes parents n'aimaient pas ça, ils cultivaient des asperges. Alors, et pour vous dire, manger le répounsou, c'était une hérésie. C'était aller chercher des racines, vraiment. Non, nous, on mangeait des asperges qu'ils cultivaient sur les bords de la serre, dans un terrain alluvionnaire, qui était vraiment, elles étaient quand même délicieuses. Et nous, quand on a eu une vingtaine d'années, on trouvait ça très, très original et très sympathique, avec les copines, d'aller cueillir du répounsou pour calquer un peu les tartés. Et on a découvert ça comme ça. Et moi, j'ai appris à le cuisiner, comme on peut cuisiner des asperges, d'ailleurs. Hein. Ceci étant... Mais non, dans les vrais agriculteurs ici ne mangent pas du répounsou. Pas plus qu'ils mangent le fragon petit houx. Hein. Et puis la balade, la chercher du répounsou, avoir son bouquet de répounsou, le faire tremper dans du vinaigre et le préparer. Non mais franchement, la nature généreuse quoi.
0: Alors qu'est-ce qu'on fait là? On va aller chercher du répounsou?
1: On va aller chercher du répounsou. Moi ce que je voulais vous dire aussi, c'est que ce qui est très important de savoir, c'est que le répounsou a des vertus. Les gens ne le savent pas, mais c'est la plante qu'on appelle la plante de la femme, des femmes battues.
0: Plante des femmes battues.
1: Oui, parce que bon, peut-être quelques hommes délicats aujourd'hui, hier, demain, enfin en tout cas hier peut-être, plus qu'aujourd'hui, bien que, lorsqu'elles avaient été un petit peu bousculées, pour être correctes, et éventuellement avec quelques ecchymoses, elles allaient chercher les racines de répounsou qu'elle pilait, dont elle faisait un onguent, elle se le mettait effectivement, et c'était vraiment extrêmement et cicatrisant, et ça enlevait facilement les hématomes. Moi, j'ai toujours entendu dire ça, je ne l'ai pas essayé, je n'ai pas eu le tamis pour moi, mais je sais que c'était extrême. Quand on parle de Rapunzel, c'est également la femme, le tamis commun, c'est la plante des femmes battues.
0: Voilà, j'en tombe sur le cul.
1: Ben ouais, mais c'est très intéressant à savoir, comme quoi aussi, la nature est vraiment incroyable. Et chaque plante, effectivement, a plusieurs fonctions. Sachant très bien que si on mange la racine comme ça, par contre, elle est très toxique. Tout comme les baies rouges qui poussent à l'issue, effectivement, de la récolte de Rapunzel. Elles sont extrêmement toxiques. Donc ça, on n'y touche pas. On n'y touche pas. Toutes ces lianes, effectivement, qui s'entourent dans les talus, dans les ronces et tout ça, elles ont des baies très sympathiques. Mais là, par contre, on n'en fait pas une salade. Hein. Parce que là, je pense qu'il faudrait plus que la racine pour faire des onguents. Ça, on n'y survivrait pas, je pense.
0: Il y a beaucoup de plantes comme ça qui sont, qu'on connaît, qui sont beaucoup toxiques. Le muguet, tiens, le muguet.
1: Bien sûr, le muguet est extrêmement toxique, effectivement. C'est comme le muguet commun qu'on trouve dans les bois aussi. Il est très, très toxique. Hein. Donc là, on n'y touche pas. On n'y touche pas à ça. L'important, effectivement, je crois, c'est d'avoir une connaissance, quand on habite à la campagne, en milieu rural, d'avoir une connaissance minimum, quand même, de la nature qui nous entoure. Voilà, parce qu'on ne cueille pas n'importe quoi. Par contre, on peut en cueillir beaucoup, et il y en a énormément qui sont comestibles. Énormément.
0: C'est comme les champignons. Quand tu ne connais pas, tu ne touches pas.
1: On est tout à fait d'accord. Moi, je les connais, mais je sélectionne quand même. Voilà.
0: Bon, on y va ?
1: On va cueillir le Rapunzel dans les talus et nous ferons notre omelette de Rapunzel.
0: Et alors, on y va, c'est parti ! Alors, Denise, nous voilà au bord de la route. Donc, c'est la route qui monte... On a le droit de dire le secret ? C'est pas un secret ?
1: Non, c'est pas un secret parce qu'en fait, il y en a tellement que tout le monde peut en ramasser. C'est la route de Glane, sur le bord de la route de Glane. Alors, moi, en général, je le ramasse pas tout le temps là, je le ramasse sur le Cosse. Un, parce que le Cosse est agréable et que les voitures, la proximité des voitures, c'est un peu moins pollué quand même. Voilà, donc en général, je le ramasse sur le Cosse.
0: Bon, on va les rincer quand même.
1: On va les rincer, mais moi, je les mets dans le vinaigre, je les laisse tremper et il n'y a pas de souci. Hein.
0: Le Rapunzel. Comment
1: Le Rapunzel.
0: Le Rapunzel.
1: Le Rapunzel en occitan, voilà. Là, il va y avoir énormément de fraises.
0: Ah, les petites fraises des bois, là.
1: Voilà. Alors moi, je râle toujours quand ils passent les pareuses au moment où il faut manger les fraises. Mais non, c'est pas possible. Là, nous allons cueillir du Rapunzel. Il doit y en avoir beaucoup. C'est très drôle parce qu'avant, il y en avait beaucoup moins ici. Et je ne sais pas cet endroit. Je ne sais pas pourquoi il est venu comme ça. Je ne sais pas. Et puis en plus, il est extrêmement tendre.
0: Donc là, on a une vue de Gagnac.
1: C'est une des plus belles vues de Gagnac. Parce que là, on a vraiment une belle vue du Fort Castral. Mmh. On aperçoit la rivière en fond, le Nègreval, quoi de mieux.
0: Ah, il y en a une là, regardez.
1: Vous voyez, c'est une grosse tige, mais en fait, extrêmement tendre.
0: Et donc, on est parti pour une belle récolte.
1: Il faut le couper quand même pas trop trop bas, parce qu'en plus, après, c'est très raide. Et plus on prend la tige raide, plus c'est amer. Et c'est fibreux, donc c'est pas très agréable à manger. Et on voit là, on se rend bien compte de la liane, comment elle peut être effectivement, elle peut s'accrocher à tout et n'importe quoi pour se créer un chemin de lumière. Voilà, et c'est au bout de ces tiges-là qu'ensuite il y a des baies toutes rouges qui sont extrêmement nocives.
0: D'accord, attention la marche.
1: C'est joli parce que les feuilles sont en forme de cœur, un peu vernissées. Je les trouve très très jolies, elles sont très délicates en fait.
0: Bon, bah, Denise, on en a bien, bien, bien ramassé. On a un gros bouquet, là.
1: On en a largement assez pour faire une omelette délicieuse. Tout ça est de la truffe d'été. Moi, je crois que ça va être sympathique.
0: Bon, bah, on rentre à la maison, alors ?
1: On vous en parlera peut-être. Très, très belle balade. Alors maintenant, nous avons cueilli les Rapunzel. Il faut les cuisiner.
0: Eh bien, on va faire ça. Montrez-nous. Voilà.
1: Alors, c'est très simple. Ces Rapunzel, on va quand même couper essentiellement la pointe. On ne va pas garder la tige qui peut être dure et filandreuse, qui n'est pas sympathique. Donc, on va couper les tiges. On va mettre ça dans du vinaigre. Ensuite, on va les laver, mettre dans du vinaigre. Et ensuite, je vais les blanchir à peu près 5 minutes dans de l'eau bouillante. Je vais les égoutter. Et ensuite, on va les cuisiner. Je vais mettre simplement du beurre dans la poêle avec des échalotes. Je vais couper le Rapunzel très assez finement et je vais y casser des œufs pour faire une omelette. Ou on peut aussi, quand on les fait en omelette, y râper effectivement une truffe noire, c'est pas mal.
0: Ah, c'est pas mal,
1: c'est une truffe noire. C'est pas mal. Une truffe noire, c'est sympathique, ouais. Ça donne du goût, mais avec de l'échalote, c'est sympa aussi.
0: Alors, j'ai eu dire que votre compagnon, votre chère et tendre, avait une spécialité pour récupérer les truffes. Il était assez doué.
1: Oui, en fait, il est en permanence à quatre pattes au milieu du terrain. Et avec ses mains, il tâte le sol et dès qu'il y a une boursouflure, il trouve la truffe. En fait, on n'a pas besoin de chien. Gérard fait le chien.
0: Il est formidable.
1: Il est formidable.
0: Il aboie, il remet la queue.
1: Alors, c'est assez suspect pour les voisins quand ils le voient à quatre pattes au milieu du terrain. Mais moi, j'y vais à quatre pattes. Je vous assure, je n'ai rien trouvé du tout.
0: Il y en a qui utilisent des mouches.
1: Oui, alors la mouche, moi, ma grand-mère en trouvait beaucoup, beaucoup à la mouche. C'est-à-dire, le principe de la mouche, c'est simple. Quand une mouche se pose à un endroit, on prend un grain de blé.
0: Oui.
1: On met un grain de blé parce que la truffe n'est pas nécessairement mûre. On met un grain de blé. Et quand c'est pour opérer en fait.
0: Ouais.
1: Et ensuite on voit le grain de blé va germer et c'est un indice pour trouver la truffe. Voilà, et ça c'est très précieux. Alors pour voir les mouches, c'est pas facile, il faut une petite baguette. On se promène tranquillement en faisant circuler la baguette de droite à gauche et on voit que la mouche se lève. Une mouche extrêmement fine, elle se lève et ensuite c'est là qu'on met le grain de blé pour le repérer à maturité de la truffe.
0: C'est magique ce que vous
1: c'est
0: me
1: magique.
0: Racontez.
1: Il ne ouais. faut pas le dire à tout le monde quand même.
0: Non, ça ne sortira pas du lot, t'es promis.
1: Non. Mais c'est vraiment mes grands-parents qui avaient... mon grand-père faisait des chênes mycorhizés. Et donc moi, je me rappelle, enfant, on ramassait des truffes, énormément de truffes. Il y avait des tables de campagne qui étaient remplies de truffes. Hein. Voilà. Mais là, ce que je ramasse essentiellement, truffes noires quelques-unes, mais c'est des truffes blanches d'été. Quand il a quatre pattes dans le jardin, c'est des truffes blanches d'été qu'il ramasse. Et là, c'est la boîte. Il y en a, c'est bizarre, parce qu'il y en a à côté des... Il y en a à côté des... Qu'on appelle ça des noisetiers. Mais il y a des endroits complètement insolites. On se dit, pourquoi ça pousse là? Les noisetiers sont loin, les chênes sont loin. N'empêche qu'il y en a tout le temps. Tout le temps. Et elles sont vraiment très, très, très belles. Hein. Bon, c'est pas aussi parfumé quand même hein, que les truffes noires. Faut pas exagérer non plus. Mais la consistance et l'apparence est complètement identique. Par contre, voilà.
0: Une fois coupé, c'est différent.
1: C'est différent. Par contre, si on met ça dans une boîte avec des œufs, ça sent quand même. Hein. Ça sent. Moi, je truffe mes pâtés avec, hein, quand même.
0: Ah, quand même.
1: Quand même, quand même.
0: On va s'écouter un petit morceau de musique.
1: D'accord.
0: Oui, et c'est vous qui allez le choisir.
1: D'accord. On va écouter un morceau de musique.
0: Oui.
1: Qu'est-ce que vous proposez ? Moi, j'aimerais bien Césaria Évora. Césaria Évora, c'est une chanteuse du Cap Vert qui est toujours sur scène avec les pieds nus pour être bien plantée dans le sol et qui a en plus une présence et de l'émotion à revendre.

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1: Alors,
2: un petit peu de beurre et des échalotes à frire tranquillement. Du sel de gruisson.
1: Du sel de gruisson.
2: Ouais, parfumé à l'ail. Je vais mettre du poivre et je vais mettre notre récolte de piment d'Espelette. Je vais battre mes œufs de façon à ce que ça soit très mousseux.
1: C'est la mère Poularde qui fait les omelettes mousseuses.
2: Bah, il faut une omelette, ne peut pas se faire si c'est pas mousseux. Il faut bien prendre le temps de battre. Sans perdre de vue quand même que les échalotes sont

0: Ah non, mais on, même à la radio, on a l'odeur.
1: Ah ouais, c'est incroyable. Alors, je sais pas si les autres vont aimer.
0: Moi, je trouve que j'ai un métier formidable.
1: Ouais.
0: C'est de faire des émissions de radio sur la cuisine.
1: C'est ça. Il y a pire, hein.
0: Je me balade chez les gens, dans les restaurants.
1: Dans les cuisines des gens.

0: Oui, bien sûr qu'on a du monde. Mais je pense qu'ils ne connaissent pas le répunsu. Ils vont découvrir le répunsu. Ils vont peut-être faire la grimace pour ceux qui n'aiment pas l'amertume. Ou alors ils vont en redemander. On ne sait pas. Mais on va voir. Ça va être intéressant de voir les. Parce que les gens disent toujours c'est de l'asperge sauvage. Mais non, c'est pas de l'asperge sauvage. On va pas. Alors l'important, c'est de bien la plier, l'omelette. Hein.
1: Ouais.
0: Parce que ça, ouais, ça fait pas sérieux du tout sinon.
1: Bon, après, on est entre amis. Hein.
0: Oui, on est entre amis, ouais, mais bon, moi j'ai ma dignité quand même.
2: Bon, nos invités là. Monsieur Gérard. Est-ce que vous attendez?
3: Avec impatience, là, depuis qu'on entend, là, on a entendu crépiter la poêle, l'omelette, la tac-tac. On a même vu la mousse se faire autour de l'omelette.
2: On arrive. Elle a l'air pas mal, là.
0: Moi, je pense qu'elle est bien. Il faut qu'elle soit quand même un peu mousseuse, hein, parce que baveuse, pas mousseuse, baveuse. On est assez fiers, quand même.
2: On leur apporte ça, vous allez voir.
3: Ouh. Ah, mais là, ça, on est sec, mais ça se coupe en deux, ça, non?
4: Non.
3: Hein? Bon, dommage.
5: Oh, elle est magnifique. Il y en a beaucoup de respunsu. Elle est verte, hein.
6: Oui, elle est bien.
3: Ouais. Bon, mais il n'y a plus qu'à.
5: Il n'y a plus qu'à.
3: Allez.

0: C'est ça, exactement, mais je vous le fais pas dire.
1: À bientôt, au plaisir.
0: Au plaisir, Hervé, à bientôt.
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5: Ce week-end, à Orsan, non loin de Bagnols-sur-Cèze, se déroulent les week-ends historiques d'Orsan. Guy Marignan en est l'initiateur.
6: L'idée est venue en discutant avec le maire, qui m'a demandé un peu, un jour, quelles étaient mes passions et tout. Et je lui ai dit, voilà, moi je fais de la reconstitution historique. Il m'a demandé si éventuellement je pouvais organiser quelque chose sur le village, puisque dans le village, on est très connu pour faire la fête. Mais on n'avait pas d'événement culturel au sens propre du terme. Il m'a donné carte blanche pour organiser donc des week-ends historiques. Je suis tombé dans la reconstitution en 2018, par le plus grand des hasards. J'ai rencontré quelqu'un qui pratiquait et qui m'a dit « mais viens essayer ». Donc c'était sur Avignon, une grosse reconstitution qui avait lieu. C'était pour fêter la fin de la guerre, donc de 14-18. J'ai toujours été passionné d'histoire. Ça m'a interpellé. Je suis rentré dans l'association. Petit à petit, voilà, j'ai fait partie d'autres associations. Je me suis pris de passion pour cette façon de présenter l'histoire, qui est l'histoire vivante. Pour la première édition, on avait décidé de traiter la guerre de 14-18. C'est très bien passé, donc le maire m'a dit on continue. La deuxième année, on a attaqué le deuxième cycle, donc la deuxième guerre mondiale, la première partie, donc 39-40. Après, on a traité la libération et la victoire l'année dernière. En règle générale, le week-end a lieu au mois de juin. Là, cette année, c'est le 6 et le 7 juin. Le cycle des deux guerres donc étant terminé, on va innover, on se lance dans le multi-époque. On va passer de l'Antiquité au Premier Empire, à la Deuxième Guerre mondiale. Voilà. Le public trouve toujours un centre d'intérêt. Celui qui aime l'Antiquité, il va voir des Romains. Celui qui aime la marine sous Louis XIV, il va pouvoir en trouver, etc., etc. C'est de l'histoire vivante. On axe quand même beaucoup nos présentations sur les enfants, parce que c'est eux l'avenir. Les visiteurs peuvent avoir accès à toutes sortes d'ateliers qui sont proposés par des compagnies qui viennent un peu de partout. La reconstitution historique, c'est pas un groupe de copains qui se déguisent et qui font la fête ensemble. Ça n'a rien à voir avec ça. C'est vraiment des passionnés d'histoire qui font, avant de faire une tenue, font des recherches pour être au plus près de la réalité historique. Donc ce sont des puits de science, comme des fois j'aime à leur dire, sont intarissables.
5: Cette belle manifestation, c'est ouvert à tous, c'est à Orsan, le week-end, les 6 et 7 juin, 9h30 jusqu'à 18h30. Mais le samedi, ça se poursuit ensuite à la salle culturelle avec une très belle veillée. Merci infiniment Guy Marignan. Et puis si des auditeurs veulent plus de renseignements, je vous
6: remercie. On a un site internet, les week-ends historiques d'Orsan.
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7: Nous nous trouvons aujourd'hui devant une demeure absolument magnifique qui s'appelle le château de Bessoni et c'est en présence de ses deux propriétaires.
8: Ou bien Philippe Pierre,
9: Christophe Boffetti.
8: Nous sommes propriétaires de ce monument. Sa notoriété est due à l'arrestation du maréchal Ney qui est venu s'y réfugier, donc c'est sa valeur historique.
9: C'est un petit peu le hasard des choses qui nous a amené ici, parce qu'on a acheté le château à une amie et on s'est raccroché au maréchal Ney, mais c'est vrai qu'on n'était pas fan de Napoléon au départ.
8: Il était donc un des plus grands maréchaux de Napoléon, surnommé le brave des braves, au même titre que Murat, qui est d'ailleurs natif du Lot. Alors, ce qui est intéressant ici, et ce que l'on commente, c'est le caractère pittoresque de son arrestation. C'est-à-dire, ce qui s'est passé, c'est que, il était ici, croyant être en sécurité, et il se trouve que dans les jours qui ont suivi, Madame de Bessoni a reçu l'une de ses voisines. Et alors, on savait de notoriété que

0: Madame de Bessonnier avait un lien de famille avec le maréchal Ney, mais enfin c'était bon. Et lorsqu'elle est rentrée chez elle, le fils connaissait le nouveau préfet du Cantal à Aurillac, donc il va le trouver, lui dit, vous savez, le maréchal Ney, il est là, hein, au château de Bessonnier. 15 gendarmes sont arrivés dans les jours qui ont suivi, donc le 3 août au matin. On vient vous arrêter, mais on n'arrête pas un homme comme moi, le préfet Locard est un coquin. Arrivé à Paris, il est interrogé par le préfet de police de Paris et on lui fait rapidement un procès. Et le 6 au soir, le 6 décembre au soir, on lui annonce qu'il va être fusillé dans l'heure qui suit. Et on le met le long d'un mur et on l'exécute. Alors il y a la fameuse phrase, visez bien droit au cœur, etc., qui est un petit peu une légende, mais enfin qui est à peu près ce qu'il a dit. Le maréchal sera réhabilité sous Louis-Philippe. Voilà, pour ce qui est de ce lieu qui rend hommage au maréchal Ney. Bon, il n'y a pas très longtemps, un jeune couple venu de Slovaquie, et elle nous a dit être passionnée complètement de Napoléon, à telle enseigne qu'elle avait d'ailleurs sur ses bras des tatouages de Napoléon sur son rocher à l'île d'Elbe. Donc c'est assez fascinant, et elle disait qu'elle passait partout où il y avait ou des maréchaux ou un événement lié à l'épopée napoléonienne.
1: Merci vraiment beaucoup pour cette visite extraordinaire. 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

0: Les chemins de traverse, il était une fois une fée jaune, l'agent Cyan. 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Bonjour et bienvenue au pied du massif du Sancy. Nous sommes toujours à Picherande durant la fête de l'agent Cyan. Avec notre guide Yves, nous sommes partis à l'extérieur du village afin d'aller arracher de l'agent Cyan avec un arracheur, Drissi Marbou. Nous venons d'arriver sur les lieux et Drissi a commencé à nous parler de l'agent Cyan et de son métier d'arracheur.
1: Vous êtes venu comment à arracher l'agent Cyan ?
2: À arracher l'agent Cyan ? Ben, au début, j'étais apprenti boulanger, donc l'après-midi, je faisais rien. Et je partais avec mes oncles voir mon dan ce qu'il faisait, d'arracher l'agent Cyan. Et j'ai commencé par les tontons. Mais j'ai commencé, j'arrachais peut-être 10 kilos, 15 kilos par jour. Ah, c'est pas beaucoup, ouais. Non, c'est pas beaucoup. Ça, c'est la première année. Mais au bout de 10 ans, j'ai appris à écouter les anciens, j'ai appris la façon qu'ils arrachaient. Et maintenant, je peux faire entre 200 et 400 kilos par jour.
3: Ah ouais.
2: Ouais. Voilà.
4: Et pour faire un SMIC journalier, il faut 120 kilos.
2: Voilà, 120 kilos, c'est bien, le minimum par jour.
0: Drissi Marbou, avec son accent cantalien, je l'ai rencontré à Picherande lors de la fête de l'agent Cyan. Mais je suis également allé à sa rencontre chez lui, à Aurillac, où loin de la foule, nous avons pu discuter tranquillement de son métier d'arracheur.
5: Je suis arracheur d'agent Cyan dans le Cantal depuis 15 ans et c'est devenu une passion. J'ai appris le métier avec les anciens qui m'ont appris à être patient et arracher de façon responsable.
1: Quand vous parlez des anciens, c'est de votre famille ou c'est vraiment des anciens arracheurs que vous avez rencontrés ?
5: C'est mes oncles qui arrachaient l'agent Cyan depuis 50 ans. C'est une manœuvre saisonnière qui est dans mon Auvergne. Et je me suis intéressé un peu à ce travail-là saisonnier qui est très très dur. Et mes tontons m'ont appris ce second métier. Mmh. Ils m'ont passé cette passion de la montagne. De monter dans les montagnes, de travailler, de respecter la montagne.
1: C'est plus l'amour de la montagne qui vous a amené à l'agent Cyan ou c'est l'agent Cyan qui vous a fait aimer la montagne ?
5: C'est plus
1: ou...
5: l'amour de la montagne. Et après qui m'a fait découvrir l'agent Cyan. Tant gamin, je suis parti avec eux. Au début, ça a été très très dur parce que je me demandais qu'est-ce que je faisais là-haut avec cette fourche qui pèse 15 kilos. Donc au début, c'est vrai que j'étais pas le meilleur, j'étais... loin d'être le meilleur. Mais au fil des années, j'ai appris à être comme eux, donc arracher, à en devenir un métier.
1: Ouais. Qu'est-ce que vous mettez derrière le fait d'être meilleur ? C'est d'arriver à arracher l'agent Cyan à une certaine quantité, sans la dégrader.
5: Sans la dégrader, sans la casser. Donc c'est vrai qu'au début... les racines, elles sont enterrées, donc on en laisse la moitié sous terre. Et après, j'ai trouvé la technique, comme eux, sans la casser, l'arracher entière, remettre la moitié de terre, faire 200 kilos par jour, parce que si vous faites 100 kilos par jour, c'est un SMIC. Si vous en faites 200, c'est un peu plus qu'un SMIC. Donc c'est vrai que c'est un travail dur, mais c'est un travail qui peut être intéressant. Pour quelqu'un comme moi.
1: Oui, puis quelqu'un qui aime la nature, qui aime se retrouver à l'extérieur, parce que c'est un sacré bureau de travail quand même.
5: Ah, c'est des estives. On monte dans les montagnes, comme les bêtes qui montent, on monte 6 mois dans les montagnes. Et c'est vrai que c'est dur, mais on a le bureau le plus beau du monde.
2: Là, on voit des chevreuils, des mouflons, des marmottes, on voit des aigles, des milans royaux. On est bien, non ? Nous, on part à 7h du matin, on rentre à 7h le soir. Tous les jours, 7 mois. Moi, il faut que je fasse 80 tonnes par an dans les 7 mois.
6: Vous ramassez pendant 7 mois ?
2: 7 mois.
6: Alors,
2: ouais.
6: Le début démarre
2: Après la fonte des neiges, on va dire début juin. Juillet, août, septembre, octobre, novembre.
6: Ouais. Ah ouais, d'accord.
7: Et après un repos, décembre
2: Après un peu de repos, et après, des fois, je vais travailler en station, restauration, plonge. Tant que c'est dans la station, ça me plaît.
5: Après, bon, moi j'ai une équipe de 5 arracheurs, donc si vous voulez, nous tous les matins on part dans les montagnes, mais on peut partir et pas travailler s'il pleut, mais c'est comme une équipe de foot, on y va et on arrache et on est content, on est très content. On y va, mais on y va content, et on n'y va pas la boule au ventre. Donc c'est pour ça que c'est Ben, c'est sympa, c'est cool d'aimer son travail.
1: Ah ben c'est un peu même primordial.
5: Exactement, exactement.
1: Et d'aimer son travail et puis de trouver du sens.
5: Et de trouver du sens, bien sûr.
1: Le sens pour vous, c'est quoi quand vous arrachez votre gentiane en fin de compte
5: et bon, moi quand je monte dans les montagnes et que j'arrache la gentiane, après, moi déjà, alors je suis obligé de laisser 30% de gentiane sur ma parcelle. Et dans le Cantal, on a la chance d'avoir plus de 20 vallées, donc ça me permet de naviguer dans ces 20 vallées. Donc c'est toujours le même amour que je regarde du paysage. Je me lasse jamais de nos vallées.
1: Oui, puis passant d'une vallée à l'autre, le paysage change, vous n'êtes pas au même endroit en fin de compte.
5: Non, c'est, jamais.
1: C'est jamais pareil.
5: Jamais, tous les deux mois on change.
1: Et c'est vous qui décidez où vous allez ou c'est en rapport avec les propriétaires, les exploitants? C'est avec eux que vous voyez ça?
5: C'est avec les propriétaires qu'on voit ça. Oui, on essaye d'aller tous les 15 ans d'aller les voir. On essaye de voir si les parcelles ont repris. Après, on essaye de faire le tour des mairies, des propriétaires, de leur expliquer, parce qu'il y en a qui veulent qu'on arrache tout, parce que ça peut être une plante qui prend de l'ampleur dans les champs.
1: Oui, qui est invasive, oui.
5: Qui est invasive. Alors, mon but à moi, c'est de leur expliquer que ça peut être une ressource pour les exploitants, pour les propriétaires, mais qu'il faut que la ressource, faudrait qu'on la garde le plus longtemps possible, parce que ça peut être une plante en voie de disparition.
1: Et ça, ils sont à l'écoute, ils comprennent ce que vous leur dites, ils...
5: Oui, ils commencent à comprendre.
1: Ils commencent à comprendre que tout le monde est sur la même branche, quoi.
5: Oui.
1: Oui, ça va.
5: Si, ça va. Ça commence à entrer dans les mœurs, on va dire. Ouais. Voilà. Mais tout en leur expliquant.
1: Oui, ben, je me doute. Oui, il faut leur expliquer, leur faire comprendre qu'ils ont aussi un intérêt, eux, de la garder, quoi.
5: Exactement.
2: Cette année, vous ne verrez pas beaucoup de fleurs. On voit quelques pieds là-bas, il y a des fleurs, mais cette année, il n'y a pas de fleurs. C'est une année sur deux. Ça veut dire que l'année prochaine, vous aurez plein de fleurs. Par contre, l'année dernière, vous en avez vu partout. C'est la fée jaune des montagnes.
3: On a bien parlé, mais...
2: Ouais, on va aller travailler un peu. Allez, ils sont les costauds. Allez, madame, allez, venez avec moi. Moi, je sais qu'il y a la gentiane.
8: Ah oui, parce qu'elle est...
2: Elle a été mangée.
8: Elle est là.
2: Je vous la plante quand même, non?
8: Ah ouais.
2: Hein? Allez. Voilà. Alors là, vous allez mettre votre pied, vous la bougez et vous tapez avec le pied. Allez-y. Embiez un peu en mieux. Voilà. Vous n'y arrivez pas?
8: Si. Attends.
2: Pensez à quelqu'un qui vous énerve. Ah, il y a une pierre en plus, ouais.
8: Voilà.
2: Attendez, vous avez tout cassé. Je vais vous aider un peu. Quand même. Là. Attendez. Faites attention.
8: Je croyais qu'il fallait aller plus profond.
2: Oula, mais c'est déjà pas mal, hein.
8: C'est déjà pas mal.
2: Là, tout le poids derrière. Allez, allez-y là. Viens là, you. Allez-y là. Oh là là là. Allez. 1, 2, doucement. Allez-y. Là, c'est pas mal. Donc vous la reprenez. Laissez-la, dedans, une tournée, et vous la reprenez. Allez, on remet la plongée là.
9: Ah oui, ok, d'accord, ok.
2: Hein?
8: Ah oui,
2: là.
9: C'est plus bas, on dirait que c'est plus bas.
2: Et là, vous allez la sortir. Après, il faut toujours remettre les modes de terre, hein.
8: Ouais.
2: Parce que le but, c'est de la laisser entière la racine. Parce que si je laisse la moitié de la racine en bas,
8: elle est belle, celle-là.
2: Vous la prenez par là, par les racines. Voilà, tout doucement. Et vous la tapez sur la fourche. Tapez-la. Allez-y. Elle ne vous dira rien.
9: La terre est belle. Hein.
2: Ouais. Tous les jours, on les ramasse, on les enlève du champ, on s'assèche après. Et vu qu'on est payé au poids, c'est... il faut remettre la mode de terre. Hein. C'est ça la racine. Ouais.
8: Ah oui, on le coupe en tranches.
2: Exactement. Il faut savoir que la peau, c'est la peau qui a l'amertume. Et tout ce qui est blanc, c'est les fructoses. Ouais. Mais l'amère, c'est sur la peau. Il faut pas trop la laver si vous voulez.
10: Bah goûtez. J'en mange comme ça.
1: Mmh. Ouais, on retrouve le goût terreux, l'amertume, le goût terreux, on retrouve ça.
9: C'est ça, ouais.
8: Merci.
1: C'est un bon goût terreux. Hein.
2: Ouais.
1: Bien. Et comment ça vous est venu? Parce qu'au début, quand on t'entend, tiens, vous avez dit j'ai fini par aimer. Qu'est-ce qui a fait que vous êtes passé de tout simplement de l'arracheur, de découvrir ça avec vos ongles, puis d'arriver à un peu d'avoir, de dire, putain, mais c'est ça que je veux faire, je me régale, enfin, ça s'est fait comment,
5: mais
1: ça
5: au fil du temps, si vous voulez. Après, moi, j'ai commencé à travailler petit à petit, j'ai rencontré plus de distilleries, C'est devenu un amour parce que je suis arracheur de gentiane, ok, mais après, il y a des distilleries qui sont derrière, qui font un travail formidable. Donc pour moi, c'est un continu, quoi. Donc je me suis passionné pour tout ça. Cette gentiane et surtout cette fée jaune des montagnes qui pousse entre 1000 et 1800 mètres. Et c'est une plante qui est très très robuste, qui est très sauvage. C'est ce côté sauvage qui m'a toujours intrigué de découvrir, de savoir. Parce que la gentiane, il faut savoir que déjà, elle fleurit une année sur deux. Il faut savoir que quand elle fait des fleurs, vous avez plus de 1000 graines dans la fleur. Et sur ces 1000 graines, il n'y en a que deux qui germent. Il n'y en a que deux qui germent si le temps le permet. Mais avec le réchauffement climatique, en ce moment, c'est compliqué.
1: Les conditions ne sont pas forcément là par rapport aux températures, à l'enneigement,
5: exactement.
1: À tout ça.
5: Exactement.
1: Donc il y a ce côté un peu secret, mystérieux qui vous a emballé.
5: Voilà, voilà. Et c'est une plante, on ne connaît pas encore tout sur cette plante. Pourtant, on essaye de travailler avec des professionnels comme des chimistes, des profs, des conservatoires botaniques, des distilleries. Mais il y a encore beaucoup, beaucoup de secrets sur cette plante.
1: Et ça vous intéresse. En fin de compte, vous ne vous limitez pas, vous, dans votre façon, à arracher, quoi.
5: Non.
1: Vous allez plus loin.
5: Je vais plus loin. C'est un amour de tout ça. Mais moi, je suis un acteur dans la filière. Et après, vu que je suis un passionné, j'aime bien savoir les autres, qu'est-ce qu'ils pensent de cette plante. Les distillateurs, les parfumeurs, les... Oui, c'est une plante, c'est une passion.
2: Là, où elle est là. Allez, 1, 2, 3.
8: On va y arriver.
2: Attendez.
8: Ah, stop.
2: Stop, faut pas la casser.
8: Attention.
2: Mais... Là. Allez, on recommence. Allez, tout doucement. Oh là là là là. Oui. Oh là là là. C'est pas mal.
1: Vous êtes arracheur, mais vous êtes plus qu'arracheur au final, parce que vous êtes ce qu'on appelle un peu un collecteur, parce que vous avez une équipe.
5: J'ai une équipe, oui. Alors moi j'ai une équipe, je travaille que sur commande, et que avec des distilleries qui sont labellisées Châtre Durable de l'association.
1: L'association Agenciana.
5: Voilà, et je travaille uniquement sur commande, et je ne fais pas de surplus si vous voulez. Donc si j'ai 50 tonnes à faire, je les fais, et j'arrête. Et j'en laisse pour l'année d'après.
1: Et vous vous arrachez partout en France.
5: Alors partout en France,
1: dans les montagnes.
5: En Auvergne, oui, en Lozère, Nord-Aveyron. Et après, on part en Suisse 2 semaines, arraché pour un client suisse dans la vallée du Joux. Bon, après, c'est pas les mêmes massifs, c'est pas les mêmes racines, parce que
1: le
5: terroir. Voilà.
1: Oui, c'est pas volcanique là-bas.
5: Non. C'est calcaire. Donc la gentiane, elle pousse dans les cailloux. Au début, c'est un travail de bagnard là-bas parce que personne ne veut le faire. Mais nous, notre équipe d'Auvergne, on monte en Suisse et on arrive à sortir les quantités que les Suisses nous commandent.
1: Vous arrivez à extraire ça de la terre.
5: Ouais. Et à la fourche du diable. Sans mini-pelle, sans aucun mécanisme. Ouais.
1: Oui, parce que vous êtes un adepte et un partisan de la fourche, méthode ancestrale, traditionnelle, très physique. Bon, c'est un choix, forcément. Mais qu'est-ce qui vous motive à rester sur la fourche et pourquoi pas passer sur la pelle?
5: Moi, je préfère la fourche parce qu'on arrive à sélectionner, nous, avec nos yeux, on arrive à sélectionner les plants qui ont plus de 30 ans, 40 ans. La mini-pelle, alors déjà, j'aime pas avoir des machines agricoles. Des mini-pelles dans les montagnes, ça gâche un peu le paysage.
1: Notamment leur place.
5: Et après, avec notre fourche, on arrive à sélectionner sans faire de dégâts.
8: C'est vendable même si ça se casse comme ça.
2: Ah oui. Et monsieur, venez avec moi là. Allez. Là. Allez, doucement, on pousse.
0: Je vous laisse arracher votre racine de gentiane et vous invite à nous retrouver avec le résultat de vos efforts ainsi que Drissi pour la suite de son histoire lors de notre prochain rendez-vous. Au revoir et à très bientôt.
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0: Et je me suis dit, il faut que j'aille à Paris, parce que continuer comme ça, j'étais un peu fragile, je sentais qu'il fallait me renforcer, apprendre, et puis aller dans la gueule du loup, vraiment, dans la capitale de l'impérialisme. C'est là que je devais venir, c'est là que ça devait, l'épreuve décisive devait se passer.
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0: ce spectacle extraordinaire, dit Volga à la fois crachant leur lave pour faire la partie des. C'est fantastique, quelle licence prodigieuse. Ça vous bute les bim-bom.
1: C'est donc une colère cosmique.
0: Colère cosmique est tournée la colère créatrice. Elle est créatrice. Là, nous sommes loin de cette dérive sous la mer endormie. C'est beaucoup plus que ça. C'est des termes de colère, c'est des termes exaspérés, c'est des termes qui crachent, qui vomissent et qui vomissent la vie. Et c'est de cela que nous devons être dignes. Cette parcelle créatrice, il faut la recueillir et il faut continuer la première. Il faut la continuer. Et non pas s'endormir dans une sorte d'acceptation et de résignation.

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4: Nous sommes réunis autour de la table de la cuisine de Hélène Van Dongen aujourd'hui pour une journée un peu spéciale puisque l'on va parler masque africain. Alors Hélène, est-ce que vous pouvez nous décrire l'endroit où on se trouve exactement?
5: Moi je dis toujours c'est un labyrinthe. C'est vraiment un lieu où beaucoup des sculptures de mon mari Case Ox sont assemblées, mais il y a aussi beaucoup des sculptures et autres peintures des artistes d'ici que j'ai collectionné après son décès.
4: Est-ce que vous pouvez vous présenter? Je vous laisse vous présenter chacun votre tour.
6: Oui, alors Pascal Girac, je suis Karen Nakwa d'origine et j'ai comme ami Jean-Pierre Jouffroy. On a travaillé depuis quelques années à Fressines pour son festival et tout. J'ai déjà eu l'occasion d'exposer et j'ai proposé après mon coup d'œil dans la maison d'Hélène Van Dongen les statues magnifiques. J'ai proposé à Jean-Pierre, qui a accepté, une exposition de l'art africain, de l'âme africaine. Et on est en train encore aujourd'hui de travailler sur le sujet.
4: Donc le sujet se précise, merci beaucoup pour cette intervention. Pour en savoir un petit peu plus, autant s'adresser directement au collectionneur.
7: Oui, prénom Yann, deuxième nom Levering. Je suis collectionneur depuis 55 ans, depuis l'âge de 15 ans. Et maintenant j'ai une collection incroyable, plus de 1000 pièces et je suis honoré la possibilité de deux expos avec Hélène et avec Pascal et Jean-Pierre et ça me semble très intéressant pour le Lot parce que les statuettes et les masques africains ne sont pas très connus ici dans le Lot.
4: Merci beaucoup pour nous accueillir dans ce moment un peu exceptionnel du coup de sélection des œuvres qui vont être présentées dans le cadre du festival Festive Art organisé par le CLAC à Fressines et dont les dates sont, alors là je vais demander au chef organisateur du festival.
8: Oui, Jean-Pierre Jouffroy, président de la Clé des Arts au Champ. Les dates du festival c'est du 3 au 9 juillet et quand grâce à Pascal et à Hélène j'ai découvert ces œuvres, c'est devenu un événement dans l'événement par rapport au festival parce que c'est assez exceptionnel. Voilà, après le festival dépasse simplement la question de la collection des cultures. C'est vraiment une occasion de se rencontrer, de permettre de découvrir et d'échanger sur des cultures mal connues de l'Afrique.
4: La pénombre nous entoure. Hein. On est très peu éclairé dans une très jolie pièce faite de beaucoup de couleurs. Et effectivement, on a en face de nous une série de personnages qui sont comme des présences presque humaine, assez à l'écoute en tout cas. Et j'ai envie de vous demander à chacun, peut-être d'en choisir chacun une et de dire comment vous la décririez et ce que vous ressentez.
7: Moi, je vais raconter 10 jours sur toutes les statuettes parce que j'ai de mes livres au sujet des statuettes. Il y a 500 tribus en Afrique, mais 5000 sous-tribus. Ils font toute une vie très longtemps pour apprendre toutes les statuettes. Et ça, c'est un ancêtre, Emba, Congo. Ça, c'est une statuette fausse, c'est Songhi Nkisi, de protection de tout le village. Je peux parler toute l'après-midi.
4: Bon, bah, radio ne voit pas grand-chose, du coup. Donc, la décrire, ça serait pas mal. Hélène
5: Je trouve ça, c'est une masque extraordinaire. C'est vraiment une grande ovale et on voit autour les jeux des petits trous, on voit des jeux. Le nez, il est comme c'est une petite os qui passe le nez. C'est vraiment quelque chose qui me parle énormément. Et heureusement, Yann, il m'a parlé un tout petit peu cet après-midi quand quand il est arrivé, il dit « Regarde, ça c'est pour les garçons qui sont au moment de devenir adultes, qui ont une cérémonie spéciale et c'est encore le moment qu'ils n'ont pas le droit de parler. Alors on voit la bouche, mais c'est fermé. » Et ça, c'est vraiment quelque chose pour ouvrir. Je crois même que Yann, il m'a expliqué qu'il va rester pendant pas mal de temps sans sa maman, mais vraiment pour vivre ailleurs et devenir l'homme.
4: Et en quoi ça vous touche particulièrement? C'est la symbolique, c'est l'esthétique?
5: Je pense les deux. C'est vraiment aussi la beauté. Pour moi, tous les masques, je suis vraiment admiratif. Et j'ai pas mal de masques de Yann aussi dans le labyrinthe où je vis tout le temps et j'adore.
4: Tu tiens une statuette qui, alors elle, a un pic sur la tête. On dirait un enfant? Non, c'est pas un enfant du tout.
8: Alors, pour la décrire, il y a donc effectivement ce pic, cette corne au-dessus de la tête, une tête qui se termine par une sorte de barbichette et une bouche très ouverte sur la partie inférieure. Et puis un corps ramassé avec, je ne sais pas si c'est un nombril, avec deux bras qui l'entourent. Moi, d'une façon générale, ça me procure énormément d'émotions. Parce que je sens les questions qui renvoient à l'humanité avec, là il y a les yeux fermés, la vie intérieure, la relation avec peut-être aussi l'au-delà, ce ventre creusé, c'est aussi peut-être les origines, enfin il y a multiples pistes, moi que je ne sais pas du tout la signification, mais ça me procure une émotion importante, même je suis même impressionné, c'est pas anodin, et donc je me pose plein de questions sur cette histoire qui est racontée à travers ces statues et ces masques.
4: On demande à Yann quelques explications peut-être.
7: Je sais, comme j'ai dit déjà, c'est une statuette de Kissy, son guide de protection. Il est adepte tout petit, statuette pour la protection de la famille, et le plus grand pour le village, et des énormes pour le grand village. Il y a...
4: un nombril.
7: Oui, on brille, mais ici, il y a des trous, des trucs avec des... comment dire en français, des trucs magiques dedans, les dents de poudre, mais aussi les dents de tigre et le lion. Et...
4: En fait, il y a tout un tas de choses qui transmettent peut-être la magie, tout simplement, qui sont tenues par... On dirait peut-être un protecteur et un...
7: Par le magicien, possé par le magicien, le Nagranga, on appelle... ce monsieur.
4: Le Nagranga.
7: Le Nagranga.
4: C'est un sorcier, un magicien, un protecteur.
7: Le magicien, le plus important, l'homme de la flage.
4: Oui, donc il a quand même cette force de caractère et cette forte présence d'ailleurs que du coup on ressent effectivement quand il... Et alors il est posté où normalement? Il est au début du village, au milieu du village, caché?
7: Le plus grand au milieu du village et le plus petit. Les petits comme 20 centimètres dans la maison.
4: Il y a une autre statue qui est quand même... elles sont toutes intrigantes, hein, mais vous auriez envie de vous exprimer?
1: Je m'interroge simplement, mais peut-être qu'il y aura une explication justement à donner. Je trouve que c'est très impressionnant, cette grande sculpture où je vois des clous partout qui enfoncés dans le corps et aussi il semblerait quelque chose autour du cou, resserré, etc. Et ça fait penser plutôt à la souffrance. Et je ne sais pas ce que ça représente au plan symbolique. Mais peut-être tu pourrais dire ce qu'il en est.
7: Je vais essayer d'expliquer. C'est le même avec le Song in the Kissy. Ici, c'est une statuette aussi de Congo. Et le tribu est bas Congo. Et les yeux sont en fer. Et normalement, il y a un truc ici au milieu aussi en fer, mais ça manque ici. Et ici, sur le dos, il y a aussi le truc magique. Aussi poussé par le Ganga et l'homme médecin. Et les clous, quand on veut faire une promesse, on prend un clou et on le pose dans le statuette. Et quand on ne tient pas le promesse, De statuette faire dans des problèmes, ou même tuer.
4: On connaît ce genre de procédé dans l'ancien temps, non? Ça rappelle des poupées...
1: Ça tient à la sorcellerie, un petit peu. Enfin, c'est ça, hein. Oui, ou vaudou, je sais pas, mais c'est très impressionnant. Ça veut dire que là, y a eu beaucoup de clous qui ont été, avec des cordes d'ailleurs, si oui. On regarde bien, qui ont été planté. Alors, est-ce que c'est la même personne qui plante ou est-ce que non? C'est tout le village qui peut venir pour lancer...
7: Chacun fait un problème important et obligé de mettre un clou dedans.
1: Au niveau du village, c'est de la communauté.
7: Oui, au niveau du village.
1: D'accord. Je le trouve très impressionnant. Cette sculpture particulièrement. Hein.
4: Il y a une sculpture au musée d'Appert à Paris qui ressemble.
7: Il y a beaucoup de musées à Paris avec les statuettes comme ça.
4: Il y a beaucoup.
7: L'homme, par exemple, et on peut rester une semaine à Paris pour visiter tous les musées là-bas. C'est incroyable, collection impressionnante.
4: Est-ce que vous pourriez nous dire, par exemple, cette statue, comment vous l'avez eue? Comment vous l'avez trouvée?
7: Je trouve beaucoup de statues en Belgique, où le Congo était une colonie belge d'origine, et maintenant il y a des vieux qui font mourir, et les enfants ne s'intéressent plus pour les antiquités. Alors, très souvent, je trouve des frais pièces avant 1950 pour des prix très intéressants.
4: Et donc, on vous appelle et puis vous venez voir la statue et voir si ça vous intéresse de l'acquérir.
7: Je fais un phare où je visite les brocantes, le fil de grenier. Oui, ça marche très bien.
4: Une autre impression peut-être sur une autre statue? Est-ce qu'il y en a une en particulier
9: Globalement, on peut parler de l'esthétique, hein. De l'ensemble. C'est très moderne, en fait. Ça passe les siècles. Hein. Et en particulier, celle-là m'étonne parce que on dirait au Galapagos la position de ces statues de pierre, là. Il regarde le ciel. Est-ce qu'il y a un corps qui s'élève? Est-ce que... Enfin, il y a une forme très, très, très élancée et très interrogative de ce personnage. Yann, tu peux nous en dire un mot?
7: C'est un ancêtre. C'est la tribu Ramba, aussi de Congo. Et c'est un ancêtre qui était toujours intéressé par ce qui se passe dans le monde. Toujours intéressé. C'est pour ça qu'il a le visage comme ça. Il s'étonne toujours. Il s'étonne qu'est-ce qui se passe. Et c'est une statuette de 80 ans. Hein.
4: 80 ans d'âge.
7: Oui. Mais ça semble très moderne. On peut dire Giacometti, quand on voit comme ça.
4: Giacometti, oui, c'est
7: oui,
4: vrai.
7: Oui. C'est formidable. Et ça, c'est assez rare, très rare et magnifique.
4: Alors, une dernière statue peut-être?
1: Oui, et sur l'explication qui a été donnée, c'est un oiseau. Et plus spécialement, c'est un hibou dont on voit les yeux qui, je crois, sont en vert. Et puis avec un bec très pointu. Et l'explication qui a été donnée tout à l'heure, alors je crois qu'il pèse très lourd, c'était que le hibou voit la nuit, c'est ça?
7: Oui.
1: Et voit tout.
7: La tatou peut s'enrouler pour avoir une protection 100% et le hibou voit les esprits noirs dans la nuit.
4: Ok, donc c'est un mélange de tatou qui s'enroule et qui s'autoprotège et de hibou avec des yeux immenses en vert et un bec immense aussi et qui voit tout la nuit.
7: Oui.
4: Oh, c'est impressionnant, hein?
7: C'est impressionnant. Et regarde comme c'est fait. C'est très lourd.
4: Oui, ça a l'air effectivement très lourd.
7: Il y a les clous.
4: Oui, il y a des pics
7: de tigre pour protection aussi.
4: Des dents de tigre par-dessus. Ouais. Très, très bel objet.
7: Oui.
4: Magnifique. Alors, est-ce qu'on aura l'occasion de découvrir ces statues ou peut-être d'autres? Je crois qu'il y a deux événements sur le territoire qui nous sont proposés afin de s'approprier cette culture également. Donc, Hélène, je vais te laisser expliquer le premier puisque c'est en cours du mois de mai.
5: Oui, je voudrais bien parler de l'exposition à Karanak. Ça sera des sculptures de Yann, Afrique, et des peintures de mon mari. Il est décédé décédé il y a 11 ans, Kees Ox. Et Jan et Kees étaient aussi des amis. Même avant que moi j'étais mariée avec Kees Ox, c'était une amitié très forte. Alors pour moi, c'est aussi une façon de hommage. Et je trouve les sculptures africaines. On ne peut pas expliquer, c'est vraiment, on peut essayer de décrire, mais quand Jan, il commence à parler, c'est vraiment tout le temps, pour moi, tellement fort et ça me parle tellement beaucoup. Je suis ravie que c'est possible de pouvoir exposer et ce sera dans 2 semaines. Ça veut dire que ça commence 16 juin, mardi, et la dernière jour, ce sera dimanche 28 juin. Et nous sommes ravis d'accueillir tout le monde.
4: Ça se passera donc à Carénac, donc au château des Doyens, salle du Chauffoir des Moines, entrée par le parc du château. Voilà, du 16 juin au 28 juin 2026, de 10h à 19h. Merci vraiment beaucoup, Hélène. Et il y a un second événement donc, qui va suivre aussi le travail de collectionneur de masques et de statues africaines de Jan. Est-ce que tu peux nous en rappeler l'essentiel ?
8: Pendant le festival, il y aura sur les lieux du festival un espace dédié uniquement à la collection de Jan, qui permettra vraiment de découvrir chaque cet univers, chaque statue, son histoire. Voilà. Et au-delà de cet espace dédié, dans un espace séparé, il y aura un certain nombre d'animations et de rencontres, parce que cette âme africaine a suscité beaucoup de réactions vis-à-vis de plein de gens qui ont une expérience avec l'Afrique, qui ont des actions humanitaires, qui sont passionnés, ont vécu là-bas et ont envie de partager aussi leur propre expérience, même si la qualité des œuvres qu'ils auront ou des tissus ou autres n'ont pas du tout la même valeur authentique, historique que celle de Jan Lévéry.
4: Tout ça est une histoire de relation, hein, relation avec en ce moment la culture africaine, puisque c'est le sujet. Alors on viendra vous suivre et participer avec vous à cette expérience avec un grand bonheur. Merci à tout le monde. À très bientôt pour une prochaine rencontre dans un cadre peut-être un peu différent, mais toujours autour de la culture africaine et de l'art. À bientôt.
7: Merci à vous et à bientôt.
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10: Non.
12: Ah, bon.
10: Vous habitez où ?
12: 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Dans le Lot, de toute façon, c'est le Bayou tous les jours. Hein. Et on descend dans la plaine de temps en temps.

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Zaman Zaman, inspiré du son des Balkans entre rock et world music. Les Trucs en Truc, un groupe itinérant qui mêle chansons françaises, influences tziganes et musique populaire. Et enfin, The Nickel Cat, un projet de musique psytrance pour faire trembler la terre jusqu'au bout de la nuit. Rendez-vous donc le 20 juin à partir de 19h au lac des Vernes de Commiac, avec sur place restauration, bar et jeux. Un espace de camping est également mis à disposition. Nos amis les chiens sont aussi les bienvenus. Entrée 8 euros ou jeu de la roulette. Et étant donné que les organisateurs sont des extraterrestres qui ont été recueillis par des castors, le thème de cette année sera les pirates de l'espace. N'hésitez pas à sortir vos plus beaux costumes. 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
2: Et bonjour, aujourd'hui nous sommes en présence d'une formidable équipe, l'équipe du cinéma de Gramma, en présence donc de Tom Barusso, bonjour Tom.
3: Bonjour.
2: Et de Greg Serre, bonjour Greg.
4: Salut à tous, salut à toi.
2: Salut, salut. Alors vous êtes présent aujourd'hui au studio de Décibel FM pour une cause noble et importante. Que se passe-t-il qui vous mène jusqu'à nos studios?
3: Eh bien, nous allons organiser la 5e édition du Festival du cinéma à Gramma. Donc, un moment fort que nous allons créer au sein de la commune de Gramma. Donc, le but est simple, c'est de proposer un événement convivial, accessible à tous et capable de faire vivre Gramma autour du cinéma, de la culture et du partage.
2: Ok, super. C'est une édition, c'est tout nouveau comme festival?
4: C'est encore un festival en évolution. Le thème principal de ce festival, c'est les adaptations littéraires au cinéma. Parce que on souhaitait mettre avec ce festival en lumière le pôle culture, qui comprend le cinéma, la médiathèque et la microfolie. Mais je pense qu'on aura peut-être l'occasion d'y revenir au cours de cette interview. Et du coup, on a essayé au départ des formules, des petites animations, des trucs. Et on se rend compte que ça marche. On a essayé une nuit autour d'un thème et on a vu que ça marchait plus ou moins. Donc chaque année, on essaye d'aller dans une direction différente. Et là, cette année, on a recentré sur deux animations fortes et un cinéma plein air. Mais ça, on en parlera tout à l'heure. On va faire un petit peu de teaser pour donner envie à nos auditeurs d'aller jusqu'au bout de cette interview.
2: Ok, avec des films qui sont choisis, comment en fait, comment vous les sélectionnez ces films?
3: En fait, on est parti d'un travail plus ou moins commun. On a élaboré une liste, on a fait des petites recherches de notre côté. On s'est souvent réunis, on a parlé de différents films et au final, voilà, on a tiré une grille. Qui peut potentiellement plaire à tout le monde et c'est le but de plaire à tout le public, quoi.
2: D'accord, donc plutôt familial.
3: Tout public.
4: Mm-hmm. L'idée, c'est vraiment de pouvoir être aussi bien choper le familial, les enfants et le public plus cinéphile, art et essai, etc. Donc ouais. On a vraiment ce cahier des charges de pouvoir essayer de toucher tout le monde.
2: En quoi c'est important le festival du cinéma de Gramma pour la ville de Gramma et pour le territoire?
3: Ah ben, y a plusieurs ambitions à travers ce festival, de dynamiser le centre-ville, de créer du lien entre les générations, de valoriser la vie culturelle locale et surtout de rassembler les habitants, associations, commerçants et partenaires autour d'un projet commun.
4: Il y a le cinéma, il y a la proposition, il y a aussi les propositions qui sont faites un peu autour, les animations, etc. Et on en reparlera tout à l'heure. Mais moi, à titre perso, le kiff, c'est de pouvoir voir le devant du cinéma décoré avec... parce qu'en plus, il y a une association qui s'appelle Enchantons les vitrines qui nous fait un boulot de dingue au niveau déco. Voir les gens qui déambulent, toi, les minots qui courent dans tous les sens, ceux qui montent au cinéma, ceux qui en sortent. Et cette petite ébullition et que ça grouille sa vie et que ça puisse un peu aussi aller un peu plus vers le centre-ville. Et c'est une spécificité cette année, la déco un peu du cinéma commence à rentrer, à grignoter un peu le centre-ville. Il y a des affiches de ciné dans les commerces, les fanions et tout. Enfin, il y a ce côté un peu fête populaire et c'est aussi une des ambitions assumées du cinéma et qui se poursuit par le côté cinéma plein air, quelque chose vraiment d'ouvert à tout le monde.
2: Il y a un petit côté cinéma paradiso dans l'histoire là, qui fait bien envie en tout cas. Quelles sont les dates de votre festival?
3: Le 5, 6 et 7 juin.
2: Eh oui, c'est dans très vite là.
3: Ça va arriver vite, oui.
2: C'est dans très vite. Vous attendez beaucoup de monde?
3: Eh bien, on espère faire venir beaucoup de personnes. Du moins, c'est l'objectif. On attend quand même pas mal de monde pour le ciné plein air. J'espère que le vendredi, samedi, dimanche, ça en suivra de beaucoup de personnes. Quoi.
2: Et oui, parce que alors justement, en termes de programmation, ce que vous proposez, c'est sur 3 jours donc. Et le premier jour, c'est donc le 5, le vendredi. Que se passe-t-il ?
4: Alors, le vendredi, à 19h, ce sera l'ouverture. Donc, on invite évidemment tout le monde à venir le vendredi. Et je crois qu'après la présentation, qu'on va essayer de faire un petit peu différente, sortir un peu des sentiers battus, des ouvertures classiques, il y aura un petit pot, Tom, c'est ça ?
3: Il y aura un petit pot confectionné par le restaurant scolaire de l'école du groupe scolaire Clément Brocchi.
4: Ce qui nous permet de dire aussi que d'autres services de la mairie participent aussi à ce festival, les cuistots, les services techniques qui nous filent un sacré coup de main, évidemment la com qui est un partenaire organisationnel du festival, etc. Enfin, donc il y a quand même aussi un petit élan
2: collectif très fort. Ouais. Derrière, en fait, ça pousse fort, en fait. Tout le monde est dans l'attente de cet événement. Ouais. Donc ça commence à 19h par l'ouverture du festival. Là, c'est gratuit et ouvert à tous.
4: Ouais.
2: Et ensuite, 20h30, un film, Dites-lui que je l'aime.
4: Un film de Roman Boringer, oui. qui a été... Alors, on l'a dit, hein, c'est les adaptations littéraires au cinéma, même si ce n'est pas un dogme dans la prog, c'est quand même un sacré fil rouge. Mmh. Et c'est tiré du bouquin de Clémentine Autain. Alors, je vais faire simple, hein, je ne vais pas en parler en détail des autres films, sinon ce serait trop long, mais elle parle de sa mère qui l'a abandonnée, et Roman Boringer, ça fait écho à sa vie, et donc elle en a fait un film. Et ça, ce sera une nouveauté, ça fera partie des films nouveautés du festival. Mmh. Et il y aura la productrice du film, Sophie Riville, qui va venir parler du film, rencontrer le public. Et ce sera un ciné-rencontre sur la formule. Elle va parler avant, après. L'idée, c'est de vraiment créer un échange entre le public et cette productrice. Et on pourra peut-être aussi parler de ce que signifie la production de films, etc. Enfin, faire un moment d'échange avec le public.
2: Mmh. Et d'ailleurs, vous avez aussi une démarche un petit peu pédagogique à travers ce festival, puisque le lendemain, donc le samedi 6 juin, au-delà de la programmation filmique qui est vraiment chouette, qui commence à 9h30, et qui se termine après minuit par Astérix et Obélix, mais on pourrait y revenir. Concernant la pédagogie, vous avez invité un réalisateur, le réalisateur des films Taxi, Gérard Pires, qui propose quoi ?
3: Alors Gérard Pires interviendra à partir de 14h pour une initiation, un atelier d'initiation au tournage. Il présentera grosso modo comment se déroule une scène de cinéma, tous les plans. Il présentera du matériel, ce sera un échange avec le public, je rappelle sous réservation cette animation, les locaux peuvent pas accueillir tout le monde non plus, donc ce sera sous réservation pour cette animation-là. Donc,
2: il faut faire quoi ? Il faut appeler le cinéma l'atelier ? Comment la réservation, on peut peut-être donner le numéro de téléphone ?
3: Alors, tout sera sur le site de la ville, mairie de Gramma, où toutes les démarches pour les réservations seront mentionnées normalement.
2: Sur le site, on va sur le site de la mairie et on a l'information pour savoir comment réserver pour ces ateliers.
4: Oui. C'est à partir de 10 ans et voire un peu plus. Hein. C'est pas un atelier pour les petits-enfants. Il y en aura d'autres pour les minots, mais ça, c'est à partir de 10, 13, 14 ans, voire adultes aussi. Hein.
2: Mmh. Et justement, la programmation, par contre, des films, là, elle est vraiment ouverte aux minots. Et ça commence à 9h30 par un film qui s'appelle « La chasse à l'ours ».
4: Oui, ça c'est une idée qu'on avait fait dès la première édition, ce sont les formules ciné-goûtées, c'est-à-dire que l'idée, on fait un film assez tôt pour que les gamins, ils partent de la maison avec leurs parents, et ils viennent au ciné et ils goûtent au ciné, on leur offre le goûter et ils boivent leur chocolat, ils prennent une part de trucs à bouffer, et après ils vont voir le film en famille, c'est des moments super sympas ça.
2: Ouais,
4: et il y en aura le samedi matin, donc à 9h, et le dimanche matin. C'est récurrent, et je pense que ce sera aussi quelque chose de fil rouge, même dans les années à venir, c'est quelque chose auquel on tient pas mal.
2: Ouais, c'est sympathique. Donc de 9h30, la chasse à l'ours, 11h, James et la pêche géante, 13h, les goûteuses d'Hitler.
4: Tout ça, c'est des tirés de bouquins. Roald Dahl pour James et la pêche d'argent, la goûteuse d'Hitler, j'ai plus l'autre ou l'autrice en tête. Après, il y aura La Femme de, un film récent, une reprise avec Projet Dernière Chance, un film assez sympa de science-fiction qui n'a pas trouvé son public à Gramma, donc on lui donne cette chance dans pas relecture, mais un revisionnage, parce que franchement, il le mérite. C'est un joli blockbuster. Et le Astérix Obélix, Mission Cléopâtre.
2: À 22h.
4: À 22h, ouais. C'est le plein air, en face de la salle des fêtes. Il y aura des chaises, tout le monde est invité. C'est Cinélote qui nous fait la prog. La diffusion, c'est gratos. Et c'est vraiment, voilà, c'est une des premières séances plein air proposées, parce que Coval d'Or le fait aussi pendant la période juillet-août, mais nous, on est les premiers à l'initier à l'avant l'été, quoi.
2: Super, mais ça donne déjà vraiment envie. Merci pour tous ces détails. Et on passe au dimanche 7 juin maintenant à 9h30, de nouveau
4: un ciné goûté avec le film Team Mioche. Il y aura juste après Super Mario, qui a un film qui a eu
2: à 11h,
4: qui a eu du succès, donc les gens qui l'ont raté pourront venir le voir. Le Temps des Secrets, donc là on est chez Pagnol, film familial, et le petit coup de cœur, Tom, on s'était dit ça aurait été rigolo, alors on sort du thème un petit peu avec Quand j'étais petite. C'est un documentaire qui propose une discussion entre des minots et des personnes âgées dans une EHPAD. Et donc, c'est la confrontation de ces deux passés. Enfin, un avenir en construction chez les minots et un peu une vie passée chez les anciens. Et cette discussion entre les deux, et c'est un petit coup de cœur. Et on est en dehors du thème, mais il nous a paru intéressant et important de passer ce film. Et on finira par un film. Il y aura la clôture du festival à 17h, donc ça aussi un moment un peu festif. Et 18h, Les Enfants de la Résistance, tiré d'une BD, pareil, un film familial pour clôturer ce festival.
2: Est-ce qu'il y a des animations aussi le dimanche, Tom Barusso?
3: Donc il y aura des animations, oui, effectivement, le dimanche à partir de 10h. Un atelier autour des jeux d'optique, animation en papier découpé ou encore peinture. Dans l'idée, tout est prétexte à créer un tour de magie. Il va être animé par Guillaume Henning.
2: Je crois que c'est une activité qui est proposée par La Villette, qui vient donc de Paris dans le 19e, et dans le cadre des micro-folies de la médiathèque de Gramma. Il y a cette intervention qui va avoir aussi un caractère un peu pédagogique et assez original.
3: Tout à fait, le ministère de la Culture aussi également, soutient.
2: Ouais, ce genre d'initiative. Ouais. Donc, profitez-en. Il y a un premier rendez-vous à 10h avec Guillaume Henning. Et je crois, Greg, que c'était autour de... à 10h
4: Des jeux d'optique.
2: Voilà.
4: Et il fait un premier atelier autour de ça. C'est un type qui a bossé aussi avec les vieux fourneaux. Enfin, il a, pareil, un CV de dingue. Et après, 14h30, il fait un spectacle. Pour les sur inscription, plutôt pour les enfants peut-être.
2: Okay.
4: Et là, on l'avait vu, il va parler des premiers jeux d'optique des hommes préhistoriques, du prakinoscope, parce qu'on en parle dans la présentation, et des noms complètement dingues, enfin parce que les premiers appareils d'optique ont des noms complètement dingues, et voilà, c'est une approche de la magie du cinéma qui est un leurre. Parce que le cinéma, c'est un jeu d'optique qui leurre le cerveau. Et je pense qu'il va essayer de tourner autour de ça, quoi.
2: Ok.
4: Et c'est aussi une manière, toutes ces animations, de mettre en avant la microfolie, qui est un espace unique dans le territoire, qui permet... c'est un musée numérique, et donc qui est soutenu par la mairie, par la Villette. Et c'est une manière aussi de mettre en avant cette proposition culturelle du pôle culture de Gramma par le biais de ces animations qui se dérouleront dans les locaux de la microfolie qui est juste au-dessus de la médiathèque de Gramma, qui est juste à côté du cinéma.
2: un bel espace culturel très complet en tout
4: Exactement,
2: cas.
4: Voilà.
2: Et donc peut-être l'occasion de creuser un peu plus cette affaire de Microfolie dans un prochain Micro est à vous. Et maintenant, est-ce que vous auriez quelques informations pratiques à diffuser à l'antenne pour nos auditeurs? La question des tarifs, par exemple, c'est un festival gratuit?
3: Alors le festival, bien entendu, est payant. On a travaillé sur un nouveau mode de tarif.
2: Oui.
3: Donc pour les moins de 15 ans, un tarif unique proposé à 4 euros. Et à partir de la deuxième séance, on passe sur du 3 euros par séance. Pour les adultes, enfin à partir de 15 ans, la première séance, on va partir sur un tarif dégressif. Si vous voulez, on a créé une sorte de
4: un marque-page,
3: voilà, avec un système de tampons avec trois séances mentionnées dessus, comme une carte de fidélité.
2: Donc, très ingénieux, bravo.
3: Voilà, très ingénieux. On part sur un premier tarif à partir de 15 ans à 5,50 €, la deuxième séance à 4,50 €, et à partir de la troisième, on est sur du 3 €.
2: Ok. Bah,
4: et
2: formidable.
4: Je vais dire un truc, il ne faut pas le dire, hein, mais je vais le dire quand même.
3: Ouais, dis-le.
4: Mais le marque-page, il n'est pas nominatif, donc vous pouvez le passer, vous allez prendre un tampon, vous le passez à quelqu'un, comme ça il a un deuxième tampon pour une séance encore moins chère. Et voilà, de l'intérêt de ces marque-pages et de venir surtout au cinéma.
3: Soyez malin.
4: Soyez malin. Et soyez solidaire.
3: Ouais. Solidaire, c'est le but.
4: Tom, on a quand même oublié un truc. C'est le dimanche après-midi. Le dimanche toute la journée.
2: Ah, que se passe-t-il?
3: Oui, dimanche toute la journée. Donc une brocante sera organisée à la Media Broc. Voilà, donc sur la thématique audiovisuelle. Les places sont gratuites pour les exposants. Voilà, soumis quand même à une contrainte, une nouvelle organisation. Il va falloir nous prévenir et réserver pour pouvoir que les exposants puissent participer.
4: Et la Media Broc, c'est ouvert uniquement tout ce qui est dans l'univers de l'image, mais du son, évidemment des livres, des BD, de la pop culture, des petites figurines, des affiches de cinéma, genre de trucs, mais pas de fringues, pas de, c'est pas un vide-grenier, mais c'est une Media Broc autour de tout ce qui est lors du divertissement, du bouquin et de l'image et du son, pour faire simple.
3: Ramenez vos vinyles.
4: Ouais, les CD, les voilà.
2: Alors, ben justement, pour terminer cette émission, est-ce que vous nous proposeriez pas, par hasard, un petit extrait de musique qui vous correspond, que vous aimez bien et qui invite à venir? Donc, on le rappelle, hein, le 5, 6 et 7 juin au Festival Cinéma Gramma, à Gramma.
4: Alors, le problème, c'est que là, tu as devant toi deux affreux
3: métalleux.
4: si tu nous lances sur la musique, je suis venu avec mon t-shirt Iron Maiden, mais là, je suis pas sûr que ce soit.
2: Allez, pourquoi pas?
3: Il nous faut quelque chose de rude. Bon, on va mettre quelque chose de doux qui va nous rappeler... La douceur du festival, on va partir sur du Alice in Chains, Nutshell.

0: Et c'était Alice in Chains, Not Cheryl. Et merci beaucoup pour votre présence au studio. Un petit détail encore sur le festival de films de Gramma. Greg, tu voulais dire ?
1: Mais... Parce que bon, on va quand même signaler qu'il y avait une librairie itinérante qui sera présente. Le dimanche, pendant la Media Brock, il y aura des maquillages pour les minots. Il y aura des food trucks qui seront là le samedi et le dimanche. Donc, on peut venir en bouffer sur place. Je voudrais quand même dire quand même que Décibel est partenaire aussi de cet événement.
0: Et
1: merci Décibel.
0: Avec plaisir.
1: On va quand même signaler qu'il y a des associations qui nous aident. Merci au Ciné Club, merci à Enchantant les Vitrines qui s'occupe de toute la déco qui va être placée sur le site, c'est-à-dire devant le cinéma, mais aussi en ville. Enfin, c'est quand même pas que des merci de bon aloi, mais c'est vraiment des gens qui nous aident vraiment. Il y a des bénévoles, merci à eux. Et ouais, voilà, qu'est-ce que j'ai encore oublié ?
2: Et on peut aussi rappeler nos collègues qui ne peuvent pas être là aujourd'hui et qui nous aident à œuvrer au quotidien. Enfin, voilà. On peut saluer Andy De Salle, on peut saluer Marie Parr, notre chef. Et Romain Mazé
1: qui s'occupe de toute la com, et Johan aussi pour l'intermédiaire avec les services techniques. C'est quand même le cœur battant de ce festival, et c'est pas que les deux poilus que vous avez entendus à l'écran à la radio
0: l'habitude de l'écran,
1: exactement.
0: Et voilà. Ouais, merci beaucoup du coup à Greg Serre et Tom Barusso pour être venus présenter le cinquième festival Cinémagramma. Alors écoutez, on vous dit à très vite sur le terrain pour effectivement un plateau radio mené par Décibel et d'autres surprises. À bientôt.
1: À ciao.
2: Ciao, ciao.
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0: je suis un marchand de rêve.
1: Waouh, un marchand de rêve. Et ça va, c'est pas trop dur en ce moment?
0: Ça va, ça fait vivre les gens.
1: Ça fait vivre les gens, mais c'est pas ça qui paiera les factures. Hein.

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2: On est en plein live du festival Escambis qui est actuellement en cours. On entend un petit peu le vent là dans les bonnettes, mais bon, c'est mignon, c'est sympa. Voilà, je suis Florence Roy, en présence aussi de Laurence qui fait partie de l'équipe de Décibel, en plateau radio pour le 11e festival Escambis, et il est presque midi. Un très beau soleil couvre l'ensemble des exposants. Là, ils sont peut-être quoi, une dizaine, des camions, des voitures anciennes, des jeux anciens et des artistes. Allez, venez avec nous. J'ai l'honneur d'inviter un certain
3: Cal Camina.
2: Oh, Cal Camina.
3: Cal Camina.
2: Qu'est-ce que ça veut dire, Cal Camina?
3: Ah ben, suivre son chemin, voilà. Hein, c'est l'occitan. C'est ça, hein, Robert, hein, suivre son chemin. Il faut marcher, voilà.
4: Hein,
3: voilà. Ça fait une dizaine d'années à peu près qu'on est formé, hein, voilà. Il y a plusieurs musiciens qui viennent, qui repartent, puisqu'on est en association, en fait. Hein, voilà. D'habitude, c'est plutôt un contrebassiste, Nicolas, qui là est au tuba normalement, là, mais c'est plutôt un contrebassiste d'habitude. Moi, Hugo, à l'accordéon au chant, et Robert à la guitare au chant. On a aussi une violoniste qui tout de suite n'est pas là, qui s'appelle Claire. Hein. Quelqu'un aux instruments rythmiques, Nathalie, voilà.
2: Alors, vous avez donné la constitution de votre formation.
3: Voilà, c'est ça. Hein.
2: D'accord. Quel est l'objectif, en fait, du fait de venir jouer? Vous jouez quoi, déjà?
3: Alors, on joue de la musique, on va dire, essentiellement traditionnelle, hein, et des danses traditionnelles. C'est-à-dire que ça peut être des bourrées, ça peut être des scottish, des mazurkas, des rondos, toutes ces musiques-là, des polkas, bien sûr, hein, qui sont soit chantées, soit, simplement instrumentales.
2: D'où vous vient tout ce répertoire et comment vous le connaissez?
3: Comment on le connaît?
2: Vous pouvez intervenir, hein, y a d'autres musiciens qui sont autour de vous.
3: On fait du collectage, on va dire, un petit peu. Hein, c'est-à-dire qu'auprès des gens, auprès des enregistrements qui ont déjà été faits, auprès de notre culture musicale qu'on a chacun, évidemment, hein, avec les années.
4: Vous mentionnez que Hugo a fait ses propres compositions aussi.
3: Ah oui.
2: Alors, qu'est-ce qu'il vient de dire, votre collègue là?
3: Collègue, il a dit qu'on faisait aussi des musiques qui sont tout à fait personnelles. Voilà.
2: Qui verse dans la trad mélangée avec de l'électro?
3: Non, pas l'électro, non, on fait... C'est... Non, nous on est...
2: Comment ça, pur et dur?
3: Ouais, nous, on va dans les bois et on taille nos instruments dans l'arbre directement. Pourquoi elle rigole, la dame? Mais si, je vous jure. Si, on taille l'instrument, la flûte, bien sûr, tout
2: okay,
3: ça.
2: Ok, d'accord.
3: Hein, je sais pas...
2: Vous êtes compositeur. Hein.
3: Alors moi, oui, aussi, je suis compositeur et je fais beaucoup de musique traditionnelle. Voilà.
2: Ok, on va pouvoir peut-être écouter un extrait.
3: Si vous voulez. Hein.
2: Allez.
3: On va faire, la polka, non? On y va? 1,

0: Voilà, ça c'est une polka.
1: Bravo, bravo, bravo, merci
0: vous,
1: beaucoup
0: vous savez
1: pour ce
0: danser
1: cadeau.
0: La polka
1: Absolument pas.
0: Absolument pas, voilà. Alors voilà.
1: Comment on fait pour danser la polka?
0: Comment on fait pour danser la polka? À la
1: comment
0: radio, c'est pas facile.
1: Comment vous décririez ça? Allez, il faut se lancer, hein. Ici c'est le son. Hein,
0: alors il y a trois sortes de polka. Il y a la polka sautée.
1: Ouais.
0: Il y a la polka glissée.
1: Voilà.
0: Voilà. Et la polka piquée, voilà.
1: Okay.
0: Piquer, sauter, okay. Glisser.
1: Très
0: voilà.
1: Bien. Ok. Hein, on va pouvoir s'entraîner, je crois. Il y a un petit bal.
0: Il y a un petit bal ce soir.
1: Dans les barrages.
0: Vous pouvez vous entraîner sans
1: Allez.
0: Problème.
1: D'accord. Vous m'inviterez?
0: Oui, bah, bien sûr.
1: Allez.
0: Mais on est deux super danseurs là, n'est-ce pas?
1: Mais
0: Nicolas,
1: oui.
0: Nicolas,
1: je n'en doute pas.
0: Robert.
1: Deux Nicolas et Robert qui seront ce soir au bal. Escombis avec
0: voilà.
1: Nous pour nous faire découvrir la polka sauter, glisser et danser. Merci beaucoup.
2: Merci.
1: Vous voulez rajouter un petit mot? Allez, vous avez un très bel accent occitan apparemment.
2: Oui, oui, surtout pour faire plaisir aux gens et pour animer les danses, pour animer les gens à danser.
1: Allez, merci à vous pour votre présence. Salut Nicolas.
3: Présentant la personne qui parle s'appelle Bernard, et Bernard c'est l'ancien cantonnier de Saint-Jean-la-Gineste.
4: Alors je fais l'entretien à la commune Saint-Médard-de-Presque.
1: Ok.
4: Voilà, je suis auto-entrepreneur retraité, le lundi et le jeudi. Voilà, alors bah, vous traduire encore un potouet, faoul aux communes de Chaumiard, d'Outsour Perchemon, nous dit lu et nous dit ça. Et voilà, je suis auto-entrepreneur et voilà, comme occupe une bouchie, comme mais voilà.
3: Et t'es qu'à le traduire.
4: Et le pochi ou quoi, la vieille mécanique. Voilà, la jotto, la pétroulette, la mobilette.
3: Alors Bernard, est-ce que tu peux nous dire en français ce qui a dit en Occita per presenta l'ou gestanda qui, quel yon, lui? Qu'est-ce qu'on trouve aujourd'hui à
4: en français, alors il y a le truc là de. Qu'est-ce que c'est, la débibelot là?
3: Là-bas, là, il y a des layettes, des bijoux.
4: Voilà, des bijoux.
1: D'accord.
4: Des layettes.
3: Des objets en bois tourné.
4: Des objets en bois tourné. Il y a
1: autour de nous, là, il y a plein de stands.
4: Occitanie, là.
3: Oui, et oui, le stand.
4: Après, il y a donc votre stand aussi. Mmh. Et il y a l'alambic.
1: L'alambic? C'est quoi l'alambic?
4: L'alambic, là, confiture ouais. De vie.
1: Eau de vie, après, ok. Confiture.
4: Là, c'est lavande.
3: Les lavandes.
4: Ouais. Lavande, que me trompe pas. Nous. Après, il y a moi, là, avec les cordes, là, à l'ancienne, là.
1: Il y a vous avec les cordes à l'ancienne. Est-ce qu'on peut en parler un petit peu plus, là? Parce que vous fabriquez des cordes et vous montrez comment.
4: Oui, mais il faut voir quand je les ferai, là, où les cordes, je les tresse.
1: Ouais.
4: Et je fais des cordes toute longueur, là, c'est pour l'appareil traditionnel. D'époque, qui a
1: D'accord.
4: été fait par mon grand-père.
1: Ah, voilà.
4: Voilà.
1: Super.
4: Alors, c'est de famille, c'est bien fait, parce que bon, il est revenu de la guerre de 14, il voulait faire un menuisier, après il a fait agriculteur, alors il aimait la menuiserie, alors c'est, voilà, c'est sentimental.
1: Pour toi, ça représente quoi quel est,
4: eh bien, c'est des vieux métiers, moi j'aime ça, c'est ma passion, voilà. Alors, il y avait cet outil à la maison, dans le temps, il faisait beaucoup de cordes, ça se faisait à la ferme parce qu'il y avait les veaux sous la mer, il fallait porter le veau à la foire, alors il y avait des cordes de 2-3 mètres pour attacher le foin à l'époque. Et beaucoup aussi ça se faisait en bord de mer, les bateaux, tout ça. Voilà, maintenant ça s'est perdu, il y a des sangles, c'est les camions maintenant avec les cliquets, bon voilà.
1: Et oui, c'est
4: avec,
1: ça.
4: Voilà.
1: Oui. Mais vous, voilà. À chaque fête de Escombis, à chaque festival, vous êtes là pour montrer,
4: voilà.
1: Rappeler,
4: rappeler les
1: éduquer.
4: Vieux métiers d'autrefois.
1: Mm-hmm.
4: Dans les années, ça date dans les années 20, pas, avant la guerre, même 1800, et ça, c'est très vieux ça. Hein. Alors c'est l'outil traditionnel. Maintenant, il y a les corderies de Rochefort là, qui le font, mais c'est fait avec... c'est électrique, quoi. C'est l'usine, quoi.
1: Ben oui, c'est ça.
4: Là, c'est l'artisan. Là.
1: Est-ce qu'il y a de temps en temps des gens qui viennent vous voir pour apprendre à faire la corde?
4: Oui, ils regardent. Oui, ils n'ont pas vu ça. Oui, ils le voient sur place, là.
1: C'est ça. Donc, vous faites des démonstrations toute la journée sur sur l'apprentissage de la corde
4: la
1: à l'ancienne,
4: de la cisale, de botteleuse, la ficelle.
1: La botteleuse.
4: De la ficelle de botteleuse. C'est la ficelle traditionnelle. Ça se fait bien. Voilà. Vous avez la pelote, là, voilà. Alors, au départ, c'est du chanvre, quoi.
1: C'est du chanvre que vous allez voilà. récolter, récupérer où, en fait
4: Ça, je le trouve, c'est les coopératives agricoles. On en trouve encore de ça. Voilà. Il y a la grosse pelote de presse. Là, elle est un peu plus grosse, voilà.
1: Super.
4: Voilà.
1: Eh bien, merci pour toutes ces explications, monsieur le cantonnier.
4: Cantonnier, petit cantonnier.
1: Comment ça, petit cantonnier? Cantonnier historique, symbolique.
4: Historique, oui. Et oui, du canton, oui, oui. Alors, je crois que je suis le plus vieux du canton.
1: Le plus vieux cantonnier du canton?
5: Cochez dit pas, quoi.
4: Ben, tant pis, hein. Tant pis, bon.
1: Alors, belle journée à vous et... À très, très bientôt aussi sur nos ondes.
4: Pareillement, voilà, on a une belle journée. Magnifique, voilà. Très bien. Allez, à bientôt.
1: À bientôt. Alors, on est aujourd'hui ensemble aussi avec Stéphane Clerc, donc initiateur via l'association Aquiloc de ce festival Escambis qui dure sur 2 jours. Le premier à Saint-Céré, le second à Bannes. Mais je n'ai pas tout dit, j'ai même rien dit du tout tellement qu'il y a d'activités, de surprises. On commence par quoi, Stéphane? Quel est ton sentiment aujourd'hui là, quand tu vois le monde qu'il y a, le beau soleil? Écoute, les enfants.
3: Florence, je trouve que ça part pas trop mal depuis ouais. ce matin 10h. C'est une première, il faut dire, sur Saint-Céré, ce marché artisanal et gourmand qu'on propose tous les ans. Le but, c'est effectivement de montrer tout ce savoir-faire que les anciens amènent au public, comme l'a dit Bernard tout à l'heure, par rapport aux meules, par rapport aux vieilles machines agricoles. Il y a tout un savoir-faire à ce niveau-là, toute une transmission aussi. Il y a aussi des producteurs, donc on a cette année un peu plus de producteurs que l'année dernière, puisqu'on a de la lavande, on a des plantes de légumes, on a du miel, on a du vin de Cahors. On a une
1: riche,
3: quinzaine d'exposants, on va dire, assez variés, oui. Et puis donc c'est toute la journée là jusqu'à 17h. On a le groupe Calcamina aussi qui déambule en musique. On aura un plateau repas tout à l'heure qui sera servi entre midi et 13h. Au jardin public, on a aussi des jeux de quilles, des quilles de neuf, le jeu du rampeau, des jeux en bois de la ludothèque de Biars. Et voilà, sur la journée. Et puis faire de l'information, hein, bien sûr, sur Escambi, sur Aquilo, qui on est, ce qu'on propose.
1: Et qui êtes-vous alors?
3: Alors Aquiloc, oui, c'est une association qui existe depuis 2013 déjà. Donc on promeut le développement de la langue et de la culture occitane dans le nord du département du Lot. Donc toute l'année, on a des activités comme des cours, des ateliers. On a un local aussi, l'espace occitan, qui se trouve à côté de l'ancien casino, où là, on a la possibilité de trouver des autocollants, des livres, des porte-clés qui sont proposés à la vente. On a une bibliothèque aussi. Et puis, toute l'année, on fait des animations. Et le point d'orgue de ces animations, c'est le festival Escambis au mois de mai. Alors après, on a la dicto occitane, on a un loto bilingue, une veillée à Prud'homat. On a une rencontre littéraire en octobre, on a un concours d'écriture aussi, Pierre Braillac, c'est la 6e édition cette année, donc on a de quoi s'occuper, on va dire.
1: Eh oui, tout à fait. Aujourd'hui, c'est très symbolique de porter la culture occitane au cœur de Saint-Céré. Est-ce qu'il y a beaucoup de personnes à Saint-Céré qui comprennent la culture occitane, qui la vivent, qui la diffusent, qui la transmettent?
3: On va dire qu'il y a un peu de tout. Il y a encore des anciens qui la parlent, même si, bon, comme chacun sait, ça a tendance à se perdre. La transmission, on va dire, orale de génération en génération, mais il y a des jeunes, il y a des enfants qui l'apprennent à s'insérer, l'occitan par exemple, dans les écoles, au collège, au lycée. Et puis, il y a des gens qui viennent d'ailleurs, hein, qui se sont installés ici, soit qui sont de passage. Donc, c'est vrai que c'est important pour les amener à la langue. Il faut, à mon avis, passer par la culture. Et on est dans une démarche éco-responsable aussi. les auditeurs, voilà, en venant sur place, pourront trouver des affiches, tout ce qui concerne le covoiturage, le tri, tout ce qui est recyclage. Et nous avons une mascotte qui est Abeillou. Puisque au niveau de la diversité linguistique et culturelle en France, on se base aussi sur la biodiversité. Donc les abeilles, un insecte en voie de disparition. Donc on est vraiment parti d'une mascotte qui fait parler. Donc du coup, on essaie d'expliquer notre démarche. Puisqu'on a des subventions aussi, notamment de la région, pas uniquement maintenant pour la langue et la culture occitane, mais on essaie aussi de diffuser un maximum pour les jeunes. C'est pour ça que cet après-midi, il y a la projection d'Astérix, pour amener les jeunes aussi à s'intéresser à la langue et à la culture occitane. Voilà, en partenariat avec le CIRDOC, par exemple.
1: Alors, quel va être notre prochain invité qui va passer au plateau radio de Décibel FM pour expliquer un petit peu son métier, son activité ? On a qui ?
3: Est-ce qu'on a le monsieur qui fait les objets en bois tourné, qui est à côté de nous, qui discute avec Laurence ?
1: On va pouvoir lui demander. Est-ce que vous voulez bien venir nous rejoindre ?
3: Est-ce que Pierre voudrait nous dire un petit mot ? Petite anecdote, et pour nos auditeurs, on a appris à connaître Pierre grâce à Pierrette, qui vient depuis des années au Festival Escambis et qui propose des bijoux et des layettes ici même.
1: Et oui.
3: Et Pierre qui va nous parler de son travail et de son savoir-faire par rapport aux objets en bois tourné, c'est ça ?
5: Oui.
1: Bonjour Pierre.
5: Oui, bonjour. Alors, je tourne le bois pour faire des objets qui n'ont aucune valeur. C'est une question de service, c'est pour tout, pour la déco. Après, tout ce qui est alimentaire, jouets, c'est trop compliqué, les normes, parce qu'on est en France.
1: Et oui.
5: Il faut arrêter ça.
1: Comment ça, des objets qui n'ont aucune valeur ? Est-ce que vous pouvez expliquer un petit peu l'idée ?
5: C'est tout des pièces pour décorer. Mm-hmm. Décorer ou pour faire des petits rangements, mais il n'y a rien d'utilitaire. Question pour l'alimentation ou pour un jouet ou luminaire, c'est trop compliqué.
1: Et oui. Vous positionnez comme ça un petit peu hors marché, hors logique économique.
5: C'est surtout les normes de la France qui sont problématiques.
1: Ouais.
5: Et ils nous empêchent de plus en plus, quoi. Même de faire les marchés, si ça continue, on va être arrêté.
1: Les normes, par exemple, vous pouvez être un peu plus...
5: Pour faire une lampe, il faut prendre une formation exprès pour pouvoir faire un branchement électrique.
1: Oui.
5: Que tout le monde sait très bien faire. Mais si on n'a pas la norme européenne, on ne peut pas mettre une lampe sur le marché.
1: Eh oui, c'est ça.
5: Si on veut faire de l'alimentaire, il faut pouvoir prouver d'où vient le bois. Il faut avoir une certification comme quoi il n'a eu aucun produit chimique. Et tous les bois ne sont pas alimentaires, comme l'olivier n'est pas alimentaire. Le bambou qui vient d'Asie n'est pas alimentaire non plus. Pourtant, on le vend en France. Et moi, je n'ai pas le droit d'exploiter. Et tout ce qui est joué, il faudrait que je passe toutes les pièces dans un bureau de contrôle pour les faire éprouver. Et on ne peut plus changer ni la qualité du bois, ni les dimensions. On est tenu à des cotes. C'est impossible de gérer, quoi.
1: Ouais. Vous nous avez peut-être pas encore ramené de pièces là tout de suite, on ne les visualise pas, mais vous pourriez nous en décrire une ou deux qui correspondent vraiment à votre travail dont vous êtes content ?
5: Actuellement, ce que je fais le plus, c'est des boîtes avec des creusages refermés.
1: D'accord.
5: Et un texturage.
1: Ok.
5: Soit au pyrograveur. Alors je fais des apports de matière dessus.
1: Et oui.
5: Et après de la peinture.
1: D'accord.
5: Certaines teintées, mais pas beaucoup. Surtout de la peinture acrylique.
1: Ok.
5: Merci.
1: Merci en tout cas beaucoup de votre venue et bon festival Escambis. Tiens, je vois arriver Yanaël.
5: Merci à votre invitation.
1: Alors bonjour Yanaël, tu fais partie du groupe de fondateurs, on va dire, de Décibel maintenant.
6: Oui.
1: Et la surprise, tu es venu aujourd'hui. Pourquoi tu es venu aujourd'hui ? Qu'est-ce qui t'intéresse dans la culture occitane ?
6: Alors tout d'abord, je suis venu pour aider
3: l'Aquiloc, oui.
6: L'Aquiloc. Bah en vrai, la langue est assez intéressante parce qu'elle n'est pas beaucoup parlée. Très peu de monde pas grand monde connaît la langue. C'est intéressant de le rappeler, de le montrer, à le faire découvrir la langue aux jeunes. En plus, c'est une assez grande culture. Il y a aussi, de ce que j'ai vu, un béret. Béret basque.
3: Avec la croque occitane.
6: Ouais, et en plus, ce drapeau, j'ai vu, il y avait un, Sorte de design. Ouais, c'est intéressant tout ça.
1: Ça te donne envie d'approfondir cette découverte de la culture occitane et peut-être d'essayer de parler un petit peu occitan ?
6: Ouais, ouais, moi ça m'intéresserait, ouais. En plus, c'est vrai que quand même la langue, elle est un peu stylée à parler. Après ce que j'ai entendu.
1: Qu'est-ce que t'as entendu par exemple ?
6: Adieu.
3: Adieu.
6: Adieu, c'est ça ?
3: Ouais.
1: Adieu.
3: Adieu, Kovoplo, ça va bien ? Kovoplo ?
6: Poroplo.
3: Ouais, Kovoplo.
6: Il y a un petit accent ou pas à faire ?
3: Il y a toujours, on a tous un accent, on va dire.
6: Ok.
3: Mais oui, il y a un petit accent. Oui, après il y a les règles de prononciation, mais parce que c'est avant tout un plaisir faire découvrir cette langue, parce que c'est notre culture et puis faire venir les gens, c'est essayer de leur faire passer quelque chose.
6: Ouais.
3: Et petit à petit, les gens s'y intéressent. Oui, on a rarement de gens qui nous disent qu'ils sont contre cette ouverture linguistique et culturelle
1: et oui,
3: en France, parce qu'on a un certain nombre de langues en France. Mais c'est vrai qu'au niveau de l'UNESCO, hein, c'est comme des espèces en voie de disparition. Hein, les langues, on en a 7000 dans le monde environ. Et c'est vrai que comme des espèces animales... Ben, il en meurt assez souvent, donc voilà, il faut essayer à son niveau de les défendre au mieux, de les promouvoir, de les transmettre, et on est tous quelque part, oui, responsables à son niveau, à son échelle.
1: On va continuer à assurer la promo, en tout cas, de la langue occitane et de la culture occitane. Merci beaucoup, Yanaël.
6: Merci à vous.
3: Merci, Plo, Yanaël. Buono tornado. En melu soulel.
6: Adieu.
1: On s'écouterait pas un petit morceau, là, une petite musique ?
6: Je suis partant.
1: Allez, t'as une idée de quelque chose, d'un petit morceau qu'on pourrait écouter aujourd'hui ?
6: En occitan, ce serait bien, non ?
1: En occitan ?
3: Est-ce que tu connais Massilia ? Ah. Les Fabulous Troubadours de Toulouse,
1: ouais.
3: Yanaël.
6: Ah, ça pourrait être pas mal, ça.
3: Ou le groupe Mauresque Fracadub de Montpellier.
6: Non, je connais pas. Ça va bien.
1: Allez, un de ces trois-là, alors. On y va.

0: On est de nouveau sur le festival Escambis au cœur de Saint-Céré et on est le 2 mai sous un très beau soleil et en présence des personnes qui s'occupent de participer à l'organisation du festival. Alors bonjour, est-ce que vous pouvez dire comment vous vous appelez?
1: Oui, Odile, qui suis depuis 10 ans et tous les mercredis je tiens une boutique, je m'appelle plus la rue. Del Bosse, là-bas, à côté du casino.
0: Et oui, c'est l'espace occitan qui est ouvert là-bas.
1: Oui.
0: Et qu'est-ce que vous y faites? Rapprochez-vous du micro pour qu'on vous entende.
1: On y vend des t-shirts, un peu de tout. Tout ce qui est des stylos, des mugs, voilà.
0: D'accord. Et vous êtes dans l'association depuis très longtemps, mais vous allez nous en parler. Et on a un deuxième invité qui est...
2: Elisa.
0: Ouais.
2: Un an, je crois, à peu près, que je suis dans l'association. Okay. Léa, du coup, ils m'ont pris en tant que secrétaire.
0: Ah, mais alors.
2: Les comptes rendus et tout.
0: Les comptes rendus de réunion. Ok, super.
2: Je faisais des cours l'année dernière, mais là, j'ai plus le temps d'y aller.
3: Elle travaille.
2: Avec le travail, j'ai plus le temps d'y aller.
0: Ah ouais? Qu'est-ce que c'était comme cours?
2: Des cours d'occitan que Stéphanie faisait.
0: Et pourquoi c'était important de prendre des cours d'occitan?
2: Pour parler occitan.
3: Pour la langue.
2: Pour la langue.
0: D'accord, super. Du coup, vous en avez fait pendant longtemps?
2: L'année dernière.
0: Ça, vous avez des petits restes encore, des petites choses que vous connaissez? Vous l'utilisez de temps en temps, l'occitan, au quotidien?
2: Des fois, quand ma mère parle.
1: Parce que moi, je suis quelqu'un qui, chez moi, tout le monde parlait en occitan.
0: D'accord.
1: Donc, nous, on nous empêchait, mais je l'ai appris comme ça, les entendant parler. Donc je leur transmets.
0: Comment ça, vous empêchez de parler occitan?
1: Parce que à l'école, à notre époque, il fallait pas parler occitan.
0: Super. Merci beaucoup pour votre participation au micro. C'était pas facile. Et à très vite. On va se quitter là-dessus. Elisa, un petit mot sur le festival Escambis. Qu'est-ce que vous en pensez?
2: C'est bien. Après, ça permet de voir un peu. Voilà.
0: Ouais, vous vendez beaucoup de choses. Hein. Il y a du monde qui est venu pour acheter un béret, une casquette, un foulard.
2: Je sais pas, parce que je suis arrivée en fin de matinée. Pas trop. Mais je crois qu'elle a vendu un petit peu, oui.
0: Ok, je vais vous laisser aller déjeuner. Merci beaucoup, Elisa.
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0: La musique et les chansons traditionnelles reprennent leur cours. Les gens viennent juste de finir de déjeuner et dans une jolie ambiance printanière avec toujours ce joli soleil en plein cœur de Saint-Céré en ce vendredi 2 mai. On va vous laisser, vous quitter pour redonner l'antenne au programme traditionnel de Décibel FM. On a été très très contents de mener à bien ce plateau radio et on vous dit à très bientôt pour une nouvelle expérience. À bientôt à tous, au revoir.
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1: Salut.
2: Bonjour.
1: Bonjour.
3: Bonjour.
4: Trop vite.
5: Mettez-vous pour finir, je veux bien glisser.
4: Un ou deux ou trois, les uns derrière les autres.
6: Il y en a qui peuvent aller.
4: Un, deux, trois. Là où il y a Chaban, un, deux, trois en ligne.
6: Voilà.
4: Luciano, tu vas passer derrière, tu vas être toujours devant. Toi, c'est pareil.
7: On va la faire, on est en raquette, en essayant de ne pas tomber.
6: Même moi, il finit souvent comme ça.
8: Il y a une belle descente.
7: Ah oui, elle est bien pentrée.
8: Peur.
6: Et c'est pas la peine d'y aller en courant, vous y allez tranquillement, ça va descendre tout seul. Là pour le moment, elle est en mode, je me sors de la neige.
9: On va pouvoir le survivre.
4: On attend. Léo, pareil.
6: Personne ne passe entre
4: mais
6: moi
4: lui,
6: et
4: elle est partir.
6: Là, c'est de ce côté.
4: Non mais regarde, de ce côté. Guilhem, je les connais. Hugo, Léo, ils écoutent, ils restent, ils écoutent rien. Tu crois qu'ils vont écouter, ils vont pas écouter.
1: J'ai écouté.
4: Non, tu pars
6: contre lui, tu partiras après.
9: On peut y aller.
6: Ceux qui sont prêts, tout droit, c'est pas la peine d'y aller à fond. Vous marchez, il faut essayer de rester debout.
4: Allez, vas-y.
6: Allez, c'est parti.
4: Allez, on y va.
6: Et là, il y en a qui peuvent attaquer la descente.
4: Ouais.
1: Dans la neige, Julie, va dans la neige, dans la poudreuse, Julie.
4: Allez.
1: Dans la poudreuse.
6: Allez, l'idée, c'est de rester debout, pas de démarrer.
1: Ouais. Louis, là-bas, il arrive un peu.
6: Et Louis, il a disparu.
1: Et Louis, allez, l'aider, Louis, là-bas. Ah, il fait peur.
6: Il a disparu dans la neige, Louis.
7: Mais
6: tout droit, personne ne fait des zigzags, tout droit.
1: Va dans la poudre, s'il te plaît, Raphaël.
6: Bon. Allez, sors du milieu. Il a fini la tête la première. Allez, marche, marche, tout le temps, ne t'arrête pas.
7: Regarde Thierry.
6: Allez, on continue. Bah là, c'est parti.
7: Essayez, maîtresse, cette descente.
1: Allez, essaye, dans la poudre, s'il te plaît.
6: Vas-y, jusqu'en bas.
7: Est-ce qu'on peut y aller?
6: Vas-y.
1: Vas-y, Timothy.
6: Tout droit. Ouais.
1: Ça glisse.
6: En fait, ça finit par les bloquer, ils sont pas assez lourds. La neige est plus lourde que. Bon, ben, on peut engager. Hein.
1: Oui, allez.
6: Allez, les dernières, les filles, on y va. Redresse-toi. Et marche, ne te bloque pas. Bon, c'est bon, allez. Les adultes, par contre, ils font une avalanche, tu vois. Ah, bah, j'ai une avalanche, à tout le temps.
7: Allez, vous pouvez faire.
10: Bah, moi, j'ai bien aimé, mais j'avais les pieds mouillés parce que j'avais mon pantalon, il était un peu court. Mais sinon, à part ça, c'était bien. J'ai adoré quand on a fait les glissades à la fin et j'ai aimé marcher dans la neige. Et il y en avait beaucoup et on s'enfonçait un peu quand même parce qu'elle était nouvelle.
11: Et aussi, c'était trop marrant quand Hugo, il s'est fait enlever ses skis. Tout droit, comme ça. Et il a fait le roubli-libouli.
10: Et en fait, quand il a... Je crois que quand il a voulu faire... Quand il a voulu passer la rampe, il est venu venir sauter. Mais sauf qu'en fait, il a fait un roulé-boulé en l'air. Donc, et en plus, quand il est retombé, les jambes étaient croisées. Donc il est venu appuyer sur la petite molette derrière.
11: Ouais.
10: Donc ça a dû enlever les skis. Donc quand il a fait le roulé-boulé, mais en fait il s'est
11: enlevé ses skis.
10: Oui.
11: C'était vraiment trop cool.
12: Léna, comment as-tu vécu la séparation avec tes parents?
13: Ben moi personnellement je l'ai très bien vécu. J'ai pleuré de joie à l'idée de partir. Le soir d'avant la classe de neige, j'arrivais pas à dormir. J'étais trop excitée. Ça m'a pas dérangée de partir. Bon après, ils m'ont manqué un petit peu, mais ça c'est normal. Et sinon, ils m'ont pas trop manqué, hein, franchement.
12: Est-ce que tu as aimé le paysage?
13: Je l'ai trouvé super beau. Ça a changé un peu de chez nous, parce que chez nous, il y a beaucoup d'arbres et c'est beaucoup de la forêt. Ben là, c'était de la montagne, ça a changé, c'était bien. C'était très beau.
12: Est-ce que vous avez pris le télésiège?
13: Oui, on l'a pris plusieurs fois. On l'a pris 4 fois, je crois, et c'était vraiment hyper bien. Moi, j'ai adoré le télésiège parce qu'on voyait bien la vue quand on se retournait. Et on voyait bien les pics. Et c'était Moi, j'ai adoré le télésiège. Mais j'avais un peu peur parfois quand le télésiège il s'arrêtait et qu'il faisait comme un trampoline, ça faisait ding, ding, ding. Mais il y en avait plusieurs qui étaient flippés, on avait peur que ça s'arrête.
7: On peut faire des batailles de nains s'ils sont d'accord, les copains.
2: Thérisa, tu peux nous dire qu'est-ce qu'on a fait cet après-midi?
10: On a fait une balade en raquette.
2: Wow, super.
10: C'était trop trop cool. Parce que du coup, on a resté dehors 1h30.
3: Et aussi c'était bien parce qu'il y en a qui ont vu des biches et il y avait aussi une cabane et je crois qu'il y en avait une autre. Et en fait on est passé aussi sur un espèce de ruisseau et on a vu le lac du Ticou.
8: Aussi on est y allé quand on a fait le toboggan avec Guillaume. Moi j'étais en train de nager dans la neige et les autres ils étaient en train de s'allonger sur la neige peinard.
14: On a vu deux biches illogiques.
15: Moi, ce que j'ai bien aimé, c'est quand on était au lac et qu'on jetait des boules de neige et on essayait de viser avec Arthur dessus le tas de neige qu'il y avait dessus le lac.
16: J'ai bien aimé quand c'était la fin, on avait glissé sur la neige et on s'est bien amusé.
17: Moi, quand il y avait du toboggan, quand on faisait du toboggan, j'étais en train de glisser sur les plantes et du coup c'était super cool parce que j'étais tout en haut et du coup j'ai glissé jusqu'en bas. C'était trop cool.
18: En fait, on a fait la descente, mais on l'a fait deux fois et aussi on s'est à peu près tous allongés.
19: Quand on a fait la balade en raquette, celui qui nous accompagnait, il nous a expliqué les différentes sortes de pins. Il y avait le pin sylvestre et le pin accroché. Il nous a aussi expliqué comment étaient faits les flocons, comment ils se formaient et avec quoi. La recette des flocons. Et on a beaucoup appris et aussi on a compris pourquoi on ne mangeait pas la neige. Parce que si on mange la neige, peut-être qu'il y a eu des choses sales dessus et on ne sait pas. Alors qu'on peut la manger sur les arbres parce qu'elle est normalement propre. Mais elle peut quand même, au bout d'un moment, ça fait mal au ventre.
20: Quand j'ai fait la première fois mon ski, juste je prends mes gants, je tombe.
0: Après l'effort, le réconfort.
2: Il y a de la pantoute.
21: Moi, je trouve qu'à la cantine, on mange vraiment bien et c'est vraiment très bon.
22: Moi, j'aime bien la soupe. Il ne faut pas trop mettre de poids, mais c'est très bon quand même. Elle est très bonne, la soupe.
23: Moi aussi, je trouve ça vraiment délicieux et on mange très bien.
24: Je trouve ça très délicieux et j'adore la soupe.
25: Moi, ici, ce que j'adore, c'est qu'en fait, on a beaucoup de place et qu'on mange le repas qu'ils nous ont préparé, mais le repas, il est trop bon.
26: Ici, c'est très bon. Et ici, c'est le paradis.
27: On est mercredi et on va faire notre première séance de ski tout à l'heure. Et là, on est en train d'enlever les chaînes parce qu'on va rouler sur le bitume.
28: J'ai très hâte d'aller faire le ski parce que j'adore en faire.
29: J'adore faire le ski. J'adore faire du ski.
30: Ce sera très bien parce que moi, j'en ai jamais fait auparavant.
31: C'est la première séance qu'on va faire et ça a l'air d'être bien, mais voilà. Pour l'instant, le chauffeur est en train d'enlever les chaînes.
32: La première séance de ski qu'on va faire, ça va être un peu bizarre vu qu'on... Il y a plusieurs personnes qui ne savent pas skier. Mais on a essayé avec les rollers et ça a marché.
33: On est mercredi, on a fini notre première séance de ski. Moi, j'ai adoré, juste mes skis ne glissaient pas très bien.
34: Moi, j'ai bien aimé
31: Mes skis glissaient très bien et c'était trop amusant.
27: Moi aussi, j'ai vraiment aimé reskier parce que ça faisait longtemps que j'avais pas skié. Mais aussi, mes skis glissaient pas très bien parce que normalement, il y a une cire en dessous. Et là, la neige, elle s'accrochait. Du coup, après, on glissait pas bien.
1: Moi, j'ai bien aimé. Le moniteur nous a dit qu'on skiait bien pour la première séance.
3: La première séance de ski, moi au début je paniquais trop, mais après c'était bon et le moniteur il disait toujours qu'on faisait très bien.
4: La première séance de ski était bien, c'était du ski sans les bâtons et en fait c'était bien, mais il avait un espèce de tapis roulant là pour remonter et on mettait les skis dessus, on montait, ça remontait mais il tombait souvent en panne.
5: Moi j'ai adoré et au début j'y arrivais pas mais maintenant j'y arrive et je suis presque une pro.
6: Moi j'ai bien aimé aussi et quand je glissais en premier moi j'avais peur quand on faisait les grandes descentes mais sinon après et je me suis encouragée et puis après j'ai plus eu peur
7: et j'ai adoré moi cette séance de ski et voilà c'était très bien.
8: Moi j'ai affronté ma peur.
7: Je suis beaucoup tombée quand même.
9: J'ai bien aimé la séance de ski parce qu'on est descendu et la dernière séance de ski on pouvait faire tout ce qu'on voulait.
10: J'ai bien aimé le ski la première séance et aussi j'avais un peu les skis bloqués du coup je tombais.
11: Moi j'ai bien aimé aussi la première séance mais ce que j'aimais pas trop parce que avec nos skis ils les ont pas bien râpés. Donc la neige se collait derrière dessous le ski, donc ça nous empêchait de glisser.
12: Le ski c'était très bien, c'était la première séance et j'ai un peu stressé au début mais à la fin je skiais parfaitement bien.
13: Le ski c'était génial, à ma première séance je me suis bien débrouillée.
14: La deuxième séance de ski, elle était super. Aujourd'hui, c'était pas Simon, c'était un autre. Il s'appelait Nicolas et c'était très bien. On a fait sur deux autres pistes, les CE1 et CE2, et c'était très bien. Par contre, moi, je faisais que tomber.
15: Alors moi, j'ai adoré cette journée. On a fait une nouvelle piste, on s'est vraiment beaucoup amusé et je suis super contente. J'ai adoré faire ça. On avait une belle vue sur les Pyrénées en plus.
34: J'ai adoré cette première séance de ski, enfin la deuxième. Aussi, on a fait des zigzags avec des plots et c'était trop bien.
35: Moi, j'ai bien aimé la deuxième séance de ski. On a eu un entraîneur qui s'appelait Nicolas et qui nous a bien appris à en faire du ski.
36: La deuxième séance de ski, on a monté un télésiège, on a fait une très grande pente. Il y en avait beaucoup qui tombaient parfois et c'était très lent. Mais à la fin, on a pu descendre, on a fait en vitesse, on est allé vite. On a pu descendre mais sur une petite pente.
37: Ce matin, on a fait beaucoup de pistes et on a sauté aussi, on a fait des tremplins.
38: J'ai aussi appris comment contrôler mes skis parce qu'avant, je le faisais pas très bien.
39: Moi, j'ai vraiment adoré cette séance parce qu'on a fait des plus grandes pistes. J'ai aussi mieux appris à contrôler mes skis parce qu'avant, j'avais du mal à contourner les choses.
40: On a tous appris de nos erreurs.
41: Pour les CE1, CE2, ça s'est pas très très bien passé parce que du coup on a dû arrêter un peu parce que il y en a qui faisaient un peu n'importe quoi et c'était bien à part ça du coup.
42: Bye bye, adios, à l'amigos, au revoir.
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Un espace de camping est également mis à disposition. Nos amis les chiens sont aussi les bienvenus. Entrée 8 euros ou jeu de la roulette. 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N'hésitez pas à sortir vos plus beaux costumes. Pour plus de renseignements, vous pouvez consulter la page Facebook du Barrage Sonore.

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Bonjour et bienvenue dans cette nouvelle session de Panaché Rock pour une heure de musique sortant des sentiers battus. Au programme de cette session, 5 albums fêtant cette année leurs 50 ans. Ainsi, nous allons nous balader entre le son côte ouest, la country music, le country rock et le rock californien et le rock anglais. Ces 5 albums, Year of the Cat d'Al Stewart, un écossais, Hotel California, Eagles, Black and Blue, les Rolling Stones, Silk Degrees, Boss Scaggs, les Bellamy Brothers avec Let Your Love Flow et Edith Hotel d'Emmylou Harris. Alors, c'est avec ce troisième album d'Emmylou Harris, Edith Hotel, que nous allons ouvrir cette émission. Edith Hotel, c'est un album de reprises de Buck Owens, John Lennon, McCartney, Hank Williams, Graham Parsons et Ronnie Crowell. Un album produit par celui qui, un an plus tard, allait devenir son mari, le très inspiré Brian Ahern. Edith Hotel, un des plus beaux albums d'Emmylou Harris, où elle était accompagnée de très très bons musiciens, des requins de studio, comme on dit, des maîtres dans leur art, dans leur instrument, tels James Burton à la guitare, Bill Payne au piano, Herb Pedersen au banjo, ou encore Hank DeVito à la pédale steel guitare. Nous écoutons deux titres, un de Ronnie Crowell, qui fera partie du hot band d'Emmylou Harris, et un titre de Graham Parsons, c'est celui qui a transmis à Emmylou Harris la passion de la country music. Emmylou Harris dans Panaché Rock.

Since c'était une composition de Graham Parsons et Chris Etheridge des Flying Burrito Brothers. Voilà, c'est un titre de la fin des années 60, repris donc par Emmylou Harris sur son album Edith Hotel en 1976. Nous passons à un style beaucoup plus country rock avec Let Your Love Flow des Bellamy Brothers. Alors ce sont deux frères originaires de Floride qui ont fait leur début dans les années 60 mais ne se sont réellement révélés au public, du moins aux États-Unis parce que c'est leur carrière est principalement là-bas, qu'en 1976 avec ce très très bel album de country rock Let Your Love Flow dont nous allons écouter deux titres, Living in the West et Inside in My Guitar avec sa superbe partie de pédale style et c'est dans Panache Rock.

Alain Chérock, un soupçon de rock sudiste, un doigt de folk, un zeste de blues, une pincée de rock californien, le tout sur un lit de country music.

Et tout l'album est dans la même veine. Let Your Love Flow des Bellamy Brothers, un très très bel album de country rock. D'où c'était, il avait été enregistré à Los Angeles, et ville où nous restons, afin d'y retrouver Boss Scaggs, qui enregistra la même année le somptueux Silk Degrees, un classique du genre côte ouest. Boss Scaggs est un auteur, interprète, compositeur et multi-instrumentiste originaire de l'Ohio. Dans sa carrière, ayant débuté fin des années 60, il a abordé avec autant de styles, on va dire, pas de succès, mais de styles et de classes, la country western, le blues et le rock. Il a fait partie, dès la deuxième moitié des années 60, du groupe de son copain d'enfance, Steve Miller, au sein du Steve Miller Band. Et dès 1968, il décida de voler de ses propres ailes. Sur l'album Silk Degrees, donc sorti en 76, Boss Scaggs est accompagné par les musiciens qui, deux ans plus tard, allaient former Toto. Des requins, des musiciens de studio nommés David Engate, Bobby Kimball, les frères Porcaro, David Petch et Steve Lukather. Steve Lukather d'ailleurs qui depuis, enfin ces dernières années, bien les 20 dernières années, s'est plutôt réorienté vers le hard rock. Allez, dans un style différent, Silk Degrees, son côte ouest, dans Panaché Rock, sur Décibel avec Boss Scaggs.

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Après le son côte ouest de Boscaggs, country rock californien, avec le cinquième album studio de la formation Eagles, Hotel California. Alors attention, vous n'aurez pas droit à Hotel California dans ce panaché rock, on l'entend suffisamment sur toutes les radios commerciales. Alors c'est un album éponyme, puisqu'il y a donc Hotel California dedans, et qui est devenu un classique du rock, hein, même si c'est un très très bon morceau tout de même. Mais enfin, on va faire découvrir autre chose que ce qu'on entend partout. Alors, Eagles est à la base une formation affirmée de country rock, du moins sur les trois premiers albums, c'était vraiment très country rock. Et puis bon, ça a pris une orientation l'album On the Border, avec l'arrivée de Don Felder et le changement de producteur. Ils ont pris une orientation plus lissé, encore plus produit. Enfin, c'est pas forcément mal, hein, mais le son a changé et ça a perdu un peu de sa connotation réellement quand même country rock. C'est devenu du très bon rock californien. Voilà. Ils vont donc changer de tonalité en prenant cette orientation beaucoup plus californienne. Et par certains côtés, sur certains morceaux et surtout sur l'album qui suivra, The Long Run, vraiment plus côte ouest. Allez, pour Hotel California, à cette époque-ci, Eagles était composé de Don Henley, Glenn Frey, Don Felder, Joe Walsh et Randy Messmer. D'Hotel California, nous allons écouter donc deux titres, New Kiddington et Victim of Love dans Panache Rock.

Victim of Love, d'Eagles dans Panache Rock, tiré du très très bel album malgré tout Hotel California, sorti en 1976. Les deux albums suivants que je vous propose de découvrir ou redécouvrir datent de, enfin toujours de 76, oui bien sûr, mais ils sont d'origine anglaise, anglo-saxonne, avec les Rolling Stones, Black and Blue et Year of the Cat d'Al Stewart. 1976, cela fait plus de 10 ans que l'Écossais Al Stewart écume les clubs folk de Londres. Son œuvre est très intimiste et comporte une grande richesse mélodique. Il a souvent été produit par le très très grand producteur Alan Parsons, futur Alan Parsons Project. Alan Parsons qui, pour rappel, avait produit deux ans plus tôt le magnifique Dark Side of the Moon de Pink Floyd. De cet album, je vous propose d'écouter deux titres. Alors pareil, tout comme pour Hotel California, ce n'est pas le grand titre que vous allez entendre, le grand succès qu'il y a eu de cet album, l'éponyme Year of the Cat, qui est splendide avec sa magnifique partie de saxophone, parce que c'est pareil, vous l'entendez un peu partout. Moi, je vous propose deux autres titres, dont Lord Granville.

On the Border, Al Stewart, Rear of the Cat dans Panache Rock, un très très bel album que je ne peux que vous recommander. N'hésitez pas à l'acheter puis à l'écouter si vous ne l'avez pas encore dans votre discothèque. Allez, pour clôturer cette session de Panache Rock, le dernier album fêtant ses 50 ans, c'est celui de, pour cette émission, du moins c'est celui des Rolling Stones Black and Blue, album qui avait vu l'arrivée à l'époque au sein des Rolling Stones de l'ex-Faces Ron Wood qui remplaça officiellement, après cet album, Mike Taylor. Voilà, et il remplaça vraiment officiellement, réellement, dans la tournée qui suivit la sortie de Black and Blue. Allez, et c'est un album tout de même que les Rolling Stones ont mis 2 ans à enregistrer. Allez, nous écoutons 2 titres, dont le fameux Hey Negrita dans Panache Rock.

Fool to Cry de l'album Black and Blue des Rolling Stones pour finir cette session de Panache Rock pour aujourd'hui. Je vous dis à très bientôt. Prenez surtout grand

Prends soin de vos oreilles. Allez, prochain rendez-vous, il faut rester sur Décibel, le mercredi soir à 19h, et puis les autres jours, faut suivre les rediffusions. Voilà, c'est tout indiqué sur le site internet. Je vous laisse à très bientôt, bye bye à vous, et surtout, je le répète, prenez grand soin de vos oreilles.

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3: Et bonjour, aujourd'hui nous sommes en présence d'une formidable équipe, l'équipe du cinéma de Gramma, en présence donc de Tom Barusso. Bonjour Tom.
4: Bonjour.
3: Et de Greg Serre. Bonjour Greg.
5: Salut à tous, salut à toi.
3: Salut, salut. Alors, vous êtes présent aujourd'hui au studio de Décibel FM pour une cause noble et importante. Que se passe-t-il qui vous mène jusqu'à nos studios?
4: Eh bien, nous allons organiser la 5e édition du Festival du cinéma à Gramma. Donc, un moment fort que nous allons créer au sein de la commune de Gramma. Donc le but est simple, hein, c'est de proposer un événement convivial, accessible à tous et capable de faire vivre Gramma autour du cinéma, de la culture et du partage.
3: Ok, super, c'est une édition, c'est tout nouveau comme festival?
5: C'est encore un festival en évolution. Le thème principal de ce festival, c'est les adaptations littéraires au cinéma. Parce que on souhaitait mettre avec ce festival en lumière le pôle culture qui comprend le cinéma, la médiathèque et la microfolie, mais je pense qu'on aura peut-être l'occasion d'y revenir au cours de cette interview. Et du coup, on a essayé au départ des formules, des petites animations, des trucs, et on se rend compte que ça marche. On a essayé une nuit autour d'un thème et on a vu que ça marchait plus ou moins. Donc chaque année, on essaye d'aller dans une direction différente. Et là, cette année, on a recentré sur deux animations fortes et un cinéma plein air. Mais ça, on en parlera tout à l'heure. On va faire un petit peu de teaser pour donner envie à nos auditeurs d'aller jusqu'au bout de cette interview.
3: Ok. Avec des films qui sont choisis, comment en fait comment vous les sélectionnez, ces films?
4: En fait, on est parti d'un travail plus ou moins commun. On a élaboré une liste, on a fait des petites recherches de notre côté. On s'est souvent réunis, on a parlé de différents films, et au final, voilà, on a tiré une grille qui peut potentiellement plaire à tout le monde, et c'est le but de plaire à tout le public, quoi.
3: D'accord, donc plutôt familial.
4: Tout public.
5: Mmh. L'idée, c'est vraiment de pouvoir être aussi bien choper le familial, les enfants et le public plus cinéphile, art et essai, etc. Donc, ouais. On a vraiment ce cahier des charges de pouvoir essayer de toucher tout le monde.
3: En quoi c'est important le festival du cinéma de Gramma pour la ville de Gramma et pour le territoire?
4: Ah ben, y a plusieurs ambitions à travers ce festival, de dynamiser le centre-ville, de créer du lien entre les générations, de valoriser la vie culturelle locale, et surtout de rassembler les habitants, associations, commerçants et partenaires autour d'un projet commun.
5: Il y a le cinéma, il y a la proposition, il y a aussi les propositions qui sont faites un peu autour, les animations, etc. Et on en reparlera tout à l'heure. Mais moi, à titre perso, le kiff, c'est de pouvoir voir le devant du cinéma décoré avec... parce qu'en plus, il y a une association qui s'appelle Enchantons les vitrines qui nous fait un boulot de dingue au niveau déco. Voir les gens qui déambulent, toi, les minots qui courent dans tous les sens, ceux qui montent au cinéma, ceux qui en sortent. Et cette petite ébullition et que ça grouille sa vie et que ça puisse un peu aussi aller un peu plus vers le centre-ville. Et c'est une spécificité cette année, la déco un peu du cinéma commence à rentrer, à grignoter un peu le centre-ville. Il y a des affiches de ciné dans les commerces, les fanions et tout. Enfin, il y a ce côté un peu fête populaire, et c'est aussi une des ambitions assumées du cinéma et qui se poursuit par le côté cinéma plein air, quelque chose vraiment d'ouvert à tout le monde.
3: Il y a un petit côté cinéma paradiso dans l'histoire là, ouais. qui fait bien envie en tout cas. Quelles sont les dates de votre festival?
4: Le 5, 6 et 7 juin.
3: Et oui, c'est d'entrée vite, là.
4: Ça va arriver vite, oui.
3: C'est d'entrée vite. Vous attendez beaucoup de monde ?
4: Eh bien, on espère faire venir beaucoup de personnes. Du moins, c'est l'objectif. On attend quand même pas mal de monde pour le ciné plein air. J'espère que le vendredi, samedi, dimanche, ça en suivra de beaucoup de personnes. Quoi.
3: Et oui, parce que alors justement, en termes de programmation, ce que vous proposez, c'est sur 3 jours donc. Et le premier jour, c'est donc le 5, le vendredi. Que se passe-t-il ?
5: Alors, le vendredi, à 19h, ce sera l'ouverture. Donc, on invite évidemment tout le monde à venir le vendredi. Et je crois qu'après la présentation, qu'on va essayer de faire un petit peu différente, sortir un peu des sentiers battus, des ouvertures classiques. Il y aura un petit pot, Tom, c'est ça ?
4: Il y aura un petit pot confectionné par le restaurant scolaire de l'école du groupe scolaire Clément Brocchi.
5: Ce qui nous permet de dire aussi que d'autres services de la mairie participent aussi à ce festival, les cuistots, les services techniques qui nous filent un sacré coup de main, évidemment la com qui est un partenaire organisationnel du festival, etc. Enfin, donc il y a quand même aussi un petit élan
3: collectif très fort. Ouais. Derrière, en fait, ça pousse fort. En fait, tout le monde est dans l'attente de cet événement. Ouais. Donc ça commence à 19h par l'ouverture du festival. Là, c'est gratuit. Tu es ouvert à tous.
5: Ouais.
3: Et ensuite, 20h30, un film, Dites-lui que je l'aime.
5: Un film de Romane Boringer, oui. qui a été... Alors, on l'a dit, hein, c'est les adaptations littéraires au cinéma, même si ce n'est pas un dogme dans la prog, c'est quand même un sacré fil rouge. Mmh. Et c'est tiré du bouquin de Clémentine Autain. Alors, je vais faire simple, hein, je ne vais pas en parler en détail des autres films, sinon ce serait trop long. Mais elle parle de sa mère qui l'a abandonnée. Et Romane Boringer, ça fait écho à sa vie. Et donc, elle en a fait un film. Et ça, ce sera une nouveauté. Ça fera partie des films nouveautés du festival. Mmh. Et il y aura la productrice du film, Sophie Riville, qui va venir parler du film, rencontrer le public. Et ce sera un ciné-rencontre sur la formule. Elle va parler avant, après. L'idée, c'est de vraiment créer un échange entre le public et cette productrice. Et on pourra peut-être aussi parler de ce que signifie la production de films, etc. Enfin, faire un moment d'échange avec le public.
3: Mmh. Et d'ailleurs, vous avez aussi une démarche un petit peu pédagogique à travers ce festival, puisque le lendemain, donc le samedi 6 juin, au-delà de la programmation filmique qui est vraiment chouette, qui commence à 9h30, et qui se termine après minuit par Astérix et Obélix, mais on pourrait y revenir. Concernant la pédagogie, vous avez invité un réalisateur, le réalisateur des films Taxi, Gérard Pires, qui propose quoi ?
4: Alors Gérard Pires interviendra à partir de 14h pour un atelier d'initiation au tournage. Il présentera grosso modo comment se déroule une scène de cinéma, tous les plans. Il présentera du matériel. Ce sera un échange avec le public. Je rappelle sous réservation cette animation, les locaux peuvent pas accueillir tout le monde non plus, donc ce sera sous réservation pour cette animation là.
3: Il faut faire quoi ? Il faut appeler le cinéma l'atelier. Comment la réservation ? On peut peut-être donner le numéro de téléphone ?
4: Alors, tout sera sur le site de la ville, mairie de Gramma, où toutes les démarches pour les réservations seront mentionnées normalement.
3: Sur le site. On va sur le site de la mairie et on a l'information pour savoir comment réserver pour ces ateliers.
5: Oui. C'est à partir de 10 ans et voire un peu plus. Hein. C'est pas un atelier pour les petits-enfants. Il y en aura d'autres pour les minots, mais ça, c'est à partir de 10, 13, 14 ans. Voire adultes aussi. Hein.
3: Mmh. Et justement, la programmation, par contre, des films, là, elle est vraiment ouverte aux minots. Et ça commence à 9h30 par un film qui s'appelle « La chasse à l'ours ».
5: Oui, ça c'est une idée qu'on avait fait dès la première édition, ce sont les formules ciné-goûtées, c'est-à-dire que l'idée, on fait un film assez tôt pour que les gamins, ils partent de la maison avec leurs parents, et ils viennent au ciné et ils goûtent au ciné, on leur offre le goûter et ils boivent leur chocolat, ils prennent une part de trucs à bouffer, et après ils vont voir le film en famille, c'est des moments super sympas ça,
3: ouais,
5: et il y en
3: génial.
5: Aura le samedi matin, donc à 9h et le dimanche matin, c'est récurrent et je pense que ce sera aussi quelque chose de fil rouge, même dans les années à venir, c'est quelque chose auquel on tient pas mal.
3: Ouais, c'est sympathique. Donc, de 9h30, la chasse à l'ours, 11h, James et la pêche géante, 13h, les goûteuses d'Hitler.
5: Tout ça, c'est des tirés de bouquins. Roald Dahl pour James et la pêche d'argent, la goûteuse d'Hitler, j'ai plus l'autre ou l'autrice en tête. Après, il y aura La Femme de, un film récent, une reprise avec Projet Dernière Chance, un film assez sympa de science-fiction qui n'a pas trouvé son public à Gramma, donc on lui donne cette chance dans pas relecture, mais un revisionnage, parce que franchement, il le mérite. C'est un joli blockbuster. Et le Astérix Obélix, Mission Cléopâtre.
3: À 22h.
5: À 22h, c'est le plein air, en face de la salle des fêtes. Il y aura des chaises, tout le monde est invité. C'est Cinélode qui nous fait la prog. La diffusion, c'est gratos. Et c'est une des premières séances plein air proposées, parce que Covaldor le fait aussi pendant la période juillet-août. Mais nous, on est les premiers à l'initier à l'avant l'été, quoi.
3: Super, mais ça donne déjà vraiment envie. Merci pour tous ces détails. Et on passe au dimanche 7 juin maintenant à 9h30 de nouveau un ciné goûté
5: avec le film Team Mioche. Il y aura juste après Super Mario, qui a un film qui a eu
3: à 11h,
5: qui a eu du succès, donc les gens qui l'ont raté pourront venir le voir. Le Temps des Secrets, donc là on est chez Pagnol, film familial. Et le petit coup de cœur, ouais Tom, on s'était dit ça serait rigolo, alors on sort du thème un petit peu avec Quand j'étais petite. C'est un documentaire qui propose une discussion entre des minots et des personnes âgées dans une EHPAD. Et donc, c'est la confrontation de ces deux passés. Enfin, un avenir en construction chez les minots et un peu une vie passée chez les anciens. Et cette discussion entre les deux, et c'est un petit coup de cœur. Et on est en dehors du thème, mais il nous a paru intéressant et important de passer ce film. Et on finira par un film. Il y aura la clôture du festival à 17h, donc ça aussi un moment un peu festif. Et 18h, Les Enfants de la Résistance, tiré d'une BD, pareil, un film familial pour clôturer ce festival.
3: Est-ce qu'il y a des animations aussi le dimanche, Tom Barusso?
4: Donc il y aura des animations, oui, effectivement, le dimanche à partir de 10h. Donc un atelier autour des jeux d'optique, animation en papier découpé ou encore peinture. Dans l'idée, tout est prétexte à créer un tour de magie. Il va être animé par Guillaume Henning.
3: Je crois que c'est une activité qui est proposée par La Villette, qui vient donc de Paris, dans le 19e, et dans le cadre des micro-folies de la médiathèque de Gramma. Il y a cette intervention qui va avoir aussi un caractère un peu pédagogique et assez original.
4: Tout à fait, le ministère de la Culture aussi également, soutient.
3: Ouais, ce genre d'initiative. Ouais. Donc, profitez-en. Il y a un premier rendez-vous à 10h avec Guillaume Hennig. Et je crois, Greg, que c'était autour de... à 10h
5: Des jeux d'optique.
3: Voilà.
5: Et il fait un premier atelier autour de ça. C'est un type qui a bossé aussi avec les vieux fourneaux. Enfin, il a, pareil, un CV de dingue. Et après, 14h30, il fait un spectacle. Pour les sur inscription, plutôt pour les enfants peut-être. Okay. Et là, on avait vu, il va parler des premiers jeux d'optique des hommes préhistoriques, du prakinoscope, parce qu'on en parle dans la présentation, et des noms complètement dingues, parce que les premiers appareils d'optique ont des noms complètement dingues. Et c'est une approche de la magie du cinéma qui est un leurre. Parce que le cinéma, c'est un jeu d'optique qui leurre le cerveau. Et je pense qu'il va essayer de tourner autour de ça, quoi.
3: Ok.
5: Et c'est aussi une manière, toutes ces animations, de mettre en avant la microfolie, qui est un espace unique dans le territoire. C'est un musée numérique et donc qui est qui est soutenu par la mairie, par la Villette, et c'est une manière aussi de mettre en avant cette proposition culturelle du pôle culture de Gramma par le biais de ces animations qui se dérouleront dans les locaux de la Microfolie, qui est juste au-dessus de la médiathèque de Gramma, qui est juste à côté du cinéma.
3: Un bel espace culturel très complet en tout
5: Exactement, et donc
3: peut-être l'occasion de creuser un peu plus cette affaire de Microfolie dans un prochain Micro est à vous. Et maintenant, est-ce que vous auriez quelques informations pratiques à diffuser à l'antenne pour nos auditeurs? La question des tarifs, par exemple, c'est un festival gratuit?
4: Alors, le festival, bien entendu, est payant. On a travaillé sur un nouveau mode de tarif.
3: Oui.
4: Donc, pour les moins de 15 ans, un tarif unique proposé à 4 euros. Et à partir de la deuxième séance, on passe sur du 3 euros par séance. Pour les adultes, enfin, à partir de 15 ans, la première séance, on va partir sur un tarif dégressif. Si vous voulez, on a créé une sorte
5: un marque-page,
4: voilà, avec un système de tampons, avec trois séances mentionnées dessus, comme une carte de fidélité.
3: Donc, très ingénieux, bravo. Voilà,
4: très ingénieux. On part sur un premier tarif à partir de 15 ans à 5,50 euros, la deuxième séance à 4,50 euros, et à partir de la troisième, on est sur du 3 euros.
3: Ok. Bah,
5: et
3: formidable.
5: Je vais dire un truc, il ne faut pas le dire, hein, mais je vais le dire quand même.
4: Ouais, dis-le.
5: Mais que, le marque-page, il n'est pas nominatif, donc vous pouvez le passer, prenez un tampon, vous le passez à quelqu'un, comme ça il a un deuxième tampon pour une séance encore moins chère. Et voilà, de l'intérêt de ces marque-pages et de venir surtout au cinéma.
4: Soyez malin.
5: Soyez malin.
3: Soyez malin.
5: Et soyez solidaire.
4: Ouais. Solidaire, c'est le but.
5: Tom, on a quand même oublié un truc. C'est le dimanche après-midi. Le dimanche toute la journée.
3: Ah, que se passe-t-il?
4: Oui, dimanche toute la journée. Donc une brocante sera organisée à la Media Broc. Voilà, donc sur la thématique audiovisuelle. Les places sont gratuites pour les exposants. Voilà, soumis quand même à une contrainte, une nouvelle organisation. Il va falloir nous prévenir et réserver pour pouvoir que les exposants puissent participer.
5: Et la Media Broc, c'est ouvert uniquement tout ce qui est dans l'univers de l'image, mais du son, évidemment des livres, des BD, de la pop culture, des petites figurines, des affiches de cinéma, genre de trucs, mais pas de fringues, pas de, c'est pas un vide-grenier, mais c'est une Media Broc autour de tout ce qui est lors du divertissement, du bouquin et de l'image et du son, pour faire simple.
4: Ramenez vos vinyles.
5: Ouais, les CD, voilà.
3: Alors, ben justement, pour terminer cette émission, est-ce que vous nous proposeriez pas, par hasard, un petit extrait de musique qui vous correspond, que vous aimez bien et qui invite à venir? Donc, on le rappelle, hein, le 5, 6 et 7 juin au Festival Cinéma Gramma, à Gramma.
5: Alors, le problème, c'est que là, tu as devant toi deux affreux
4: métalleux.
5: si tu nous lances sur la musique, je suis venu avec mon t-shirt Iron Maiden, mais là, je ne suis pas sûr que ce soit.
3: Allez, pourquoi pas? Qu'est-ce que vous
4: nous proposez? Il faut quelque chose de doux, il nous faut quelque chose de rude. Bon, on va mettre quelque chose de doux qui va nous rappeler... la douceur du festival. On va partir sur du Alice in Chains, Nutshell.

0: Et c'était Alice in Chains, Not Cheryl. Et merci beaucoup pour votre présence au studio. Un petit détail encore sur le festival de films de Gramma. Greg, tu voulais dire ?
1: Mais... Parce que bon, on va quand même signaler qu'il y avait une librairie itinérante qui sera présente. Le dimanche, pendant la Media Brock, il y aura des maquillages pour les minots. Il y aura des food trucks qui seront là le samedi et le dimanche. Donc, on peut venir en bouffer sur place. Je voudrais quand même dire quand même que Décibel est partenaire aussi de cet événement.
0: Et
1: merci Décibel.
0: Avec plaisir.
1: On va quand même signaler qu'il y a des associations qui nous aident. Merci au Ciné Club, merci à Enchantons les Vitrines qui s'occupe de toute la déco qui va être placée sur le site, c'est-à-dire devant le cinéma, mais aussi en ville. Enfin, c'est quand même pas que des merci de bon aloi, mais c'est vraiment des gens qui nous aident vraiment. Il y a des bénévoles, merci à eux. Et ouais, voilà, qu'est-ce que j'ai encore oublié ?
2: Et on peut aussi rappeler nos collègues qui ne peuvent pas être là aujourd'hui et qui nous aident à œuvrer au quotidien. Enfin, voilà. On peut saluer Andy De Salle, on peut saluer Marie Parr, notre chef. Et Romain Mazé
1: qui s'occupe de toute la com, et c'est le et Johan aussi pour l'intermédiaire avec les services techniques. C'est quand même le cœur battant de ce festival, et c'est pas que les deux poilus que vous avez entendu à l'écran à la radio
0: l'habitude de l'écran,
1: exactement.
0: Et voilà. Ouais, merci beaucoup du coup à Greg Serre et Tom Barusso pour être venus présenter le festival, le 5e festival Cinémagramma. Alors écoutez, On vous dit à très vite sur le terrain pour effectivement un plateau radio mené par Décibel et d'autres surprises. À bientôt.
1: À ciao.
2: Ciao, ciao.
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Surtout qu'il reste encore beaucoup à faire pour terminer cette chanson. On y reviendra plus tard mais dans l'immédiat continuons. Hein?

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3: Nous sommes réunis autour de la table de la cuisine de Hélène Van Dongen aujourd'hui pour une journée un peu spéciale puisque l'on va parler masque africain. Alors Hélène, est-ce que vous pouvez nous décrire l'endroit où on se trouve exactement?
4: Moi je dis toujours c'est un labyrinthe. C'est vraiment un lieu où beaucoup des sculptures de mon mari, Case Ox, sont assemblées, mais il y a aussi beaucoup des sculptures et autres peintures des artistes d'ici que j'ai collectionnées après son décès.
3: Est-ce que vous pouvez vous présenter? Je vous laisse vous présenter chacun votre tour.
5: Oui, alors Pascal Girac, je suis Karen Nakwa d'origine et j'ai comme ami Jean-Pierre Jouffroy. On a travaillé depuis quelques années à Fressines pour son festival et tout. J'ai déjà eu l'occasion d'exposer et j'ai proposé après mon coup d'œil dans la maison d'Hélène Van Dongen les statues magnifiques. J'ai proposé à Jean-Pierre qui a accepté.

0: projeté une exposition de l'art africain, de l'âme africaine, et on est en train encore aujourd'hui de travailler sur le sujet.
1: Donc le sujet se précise, merci beaucoup pour cette intervention. Pour en savoir un petit peu plus, autant s'adresser directement au collectionneur.
2: Oui, prénom Yann, deuxième nom Levering. Je suis collectionneur depuis 55 ans, depuis l'âge de 15 ans. Et maintenant j'ai une collection incroyable, plus de 1000 pièces. Et je suis honoré la possibilité de deux expos avec Hélène et avec Pascal et Jean-Pierre. Et ça me semble très intéressant pour le Lot, parce que les statuettes et les masques africains ne sont pas très connus ici dans le Lot.
1: Merci beaucoup pour nous accueillir dans ce moment un peu exceptionnel du coup de sélection des œuvres qui vont être présentées dans le cadre du festival Festive Art organisé par le CLAC à Fraissines et dont les dates sont, alors là je vais demander au chef organisateur du festival.
3: Oui, Jean-Pierre Geoffroy, président de la Clé des Arts au Champ. Les dates du festival, c'est du 3 au 9 juillet, et quand grâce à Pascal et à Hélène, j'ai découvert ces œuvres, c'est devenu un événement dans l'événement par rapport au festival, parce que c'est assez exceptionnel. Voilà, après le festival dépasse simplement la question de la collection des cultures. C'est vraiment une occasion de se rencontrer, de permettre de découvrir et d'échanger sur des cultures mal connues de l'Afrique.
1: La pénombre nous entoure. Hein. On est très peu éclairé dans une très jolie pièce faite de beaucoup de couleurs. Et effectivement, on a en face de nous une série de personnages qui sont comme des présents presque humaine, assez à l'écoute en tout cas. Et j'ai envie de vous demander à chacun, peut-être d'en choisir chacun une et de dire comment vous la décririez et ce que vous ressentez.
2: Moi, je vais raconter 10 jours sur toutes les statuettes, parce que j'ai dans mes livres au sujet des statuettes. Il y a 500 tribus en Afrique, mais 5000 sous-tribus. Ils font toute vie très longtemps pour apprendre toutes les statuettes. Et ça, c'est un ancêtre, Emba, Congo. Ça, c'est une statuette fausse, c'est Songhi Nkisi, de protection de tout le village. Je peux parler toute l'après-midi.
1: Bon, bah, radio ne voit pas grand-chose, du coup. Donc, la décrire, ça serait pas mal. Hélène,
4: Je trouve ça, c'est une masque extraordinaire. C'est vraiment une grande ovale et on voit autour les jeux des petits trous, on voit des jeux. Le nez, il est comme c'est une petite os qui passe le nez. C'est vraiment quelque chose qui me parle énormément. Et heureusement, Yann, il m'a parlé un tout petit peu cet après-midi. Quand il est arrivé, il dit « Regarde, ça c'est pour les garçons qui sont au moment de devenir adultes, qui ont une cérémonie spéciale et c'est encore le moment qu'ils n'ont pas le droit de parler. » Alors on voit la bouche, mais c'est fermé. Et ça c'est vraiment quelque chose pour ouvrir. Je crois même que Yann, il m'a expliqué qu'il va rester pendant pas mal de temps sans sa maman, mais vraiment pour vivre ailleurs et devenir l'homme.
1: Et en quoi ça vous touche particulièrement? C'est la symbolique, c'est l'esthétique?
4: Je pense les deux. C'est vraiment aussi la beauté. Pour moi, tous les masques, je suis vraiment admiratif et j'ai pas mal de masques de Yann aussi dans le labyrinthe où je vis tout le temps et j'adore.
1: Tu tiens une statuette qui, alors elle, a un pic sur la tête. On dirait un enfant? Non, c'est pas un enfant du tout.
3: Alors, pour la décrire, Il y a donc effectivement ce pic, cette corne au-dessus de la tête, une tête qui se termine par une sorte de barbichette et une bouche très ouverte sur la partie inférieure. Et puis un corps ramassé avec, je ne sais pas si c'est un nombril, avec deux bras qui l'entourent. Moi, d'une façon générale, ça me procure énormément d'émotions parce que je sens les questions qui renvoient à l'humanité, avec là il y a les yeux fermés, la vie intérieure, la relation avec peut-être aussi l'au-delà, ce ventre creusé, c'est aussi peut-être les origines. Enfin, il y a multiples pistes, moi, que je ne sais pas du tout la signification, mais ça me procure une émotion importante, je suis même impressionné. C'est pas anodin, et donc je me pose plein de questions sur cette histoire qui est racontée à travers ces statues et ces masques.
1: On demande à Yann quelques explications, peut-être.
2: Je sais, comme j'ai dit déjà, c'est une statuette de Kissi, son guide, de protection. Il y a des tout petits statuettes pour la protection de la famille, et le plus grand pour le village, et les énormes pour le grand village. Il y a...
1: un nombril.
2: Oui, un nombril, mais ici, il y a des trous, des trucs avec des... comment dire en français, des trucs magiques dedans, les dents de poudre, mais aussi les dents de tigre et le lion. Et...
1: En fait, il y a tout un tas de choses qui transmettent peut-être la magie, tout simplement, qui sont tenues par...
2: Magique,
1: on dirait peut-être un protecteur et un...
2: magicien, possédé par le magicien, le Nagranga, on appelle ce monsieur.
1: Le Nagranga. C'est un sorcier, un magicien, un protecteur.
2: Magicien, le plus important, l'homme de la flage.
1: Oui, donc il a quand même cette force de caractère et cette forte présence d'ailleurs que du coup on ressent effectivement quand il. Et alors il est posté où normalement? Il est au début du village, au milieu du village, caché.
2: Le plus grand au milieu du village et le plus petit. Les petits comme 20 centimètres dans la maison.
1: Il y a une autre statue qui est quand même... elles sont toutes intrigantes, hein, mais vous auriez envie de vous exprimer?
5: Je m'interroge simplement, mais peut-être qu'il y aura une explication justement à donner. Je trouve que c'est très impressionnant, cette grande sculpture où je vois des clous partout qui enfoncés dans le corps et aussi il semblerait quelque chose autour du cou, resserré, etc. Et ça fait penser plutôt à la souffrance. Et je ne sais pas ce que ça représente au plan symbolique. Mais peut-être tu pourrais dire ce qu'il en est.
2: Je vais essayer d'expliquer.
5: Oui.
2: C'est le même avec le Song in Kissi. Ici, c'est une statuette aussi de Congo. Et le tribu est bas Congo. Et les yeux sont en fer. Et normalement, il y a un truc ici au milieu aussi en fer, mais ça manque ici. Et ici, sur le dos, il y a aussi le truc magique, aussi poussé par le ganga et l'homme médecin. Et les clous, quand on veut faire une promesse, on prend un clou et on le pose dans le statuette. Et quand on ne tient pas le promesse, le statuette va donner des problèmes, ou même tuer.
1: On connaît ce genre de procédé dans l'ancien temps, non? Ça rappelle des poupées...
5: Ça tient à la sorcellerie, un petit peu. Enfin, c'est ça, hein. Oui, ou vaudou, je ne sais pas, mais c'est très impressionnant. Ça veut dire que là, y a eu beaucoup de clous qui ont été, avec des cordes d'ailleurs, si oui. On regarde bien, qui ont été planté. Alors, est-ce que c'est la même personne qui plante ou est-ce que non? C'est tout le village qui peut venir pour lancer...
2: Chacun fait un problème important et obligé de mettre un clou dedans.
5: Au niveau du village, c'est de la communauté.
2: Oui, au niveau du village.
5: D'accord. Je le trouve très impressionnant, cette sculpture particulièrement.
1: Il y a une sculpture au musée d'Appert à Paris qui ressemble.
2: Il y a beaucoup de musées à Paris avec les statuettes comme ça.
1: Il y a beaucoup.
2: L'homme, par exemple, et on peut rester une semaine à Paris pour visiter tous les musées là-bas. C'est incroyable, collection impressionnante.
1: Est-ce que vous pourriez nous dire, par exemple, cette statue, comment vous l'avez eue? Comment vous l'avez trouvée?
2: Je trouve beaucoup de statues en Belgique, où le Congo était une colonie belge d'origine, et maintenant il y a des vieux qui font mourir, et les enfants ne s'intéressent plus pour les antiquités. Alors, très souvent, je trouve des vraies pièces avant 1950, pour des prix très intéressants.
1: Et donc, donc on vous appelle et puis vous venez voir la statue et voir si ça vous intéresse de l'acquérir.
2: Je viens voir, je visite les brocantes, le fil de grenier, oui, ça marcherait bien.
1: Une autre impression peut-être sur une autre statue, est-ce qu'il y en a une en particulier
0: Globalement, on peut parler de l'esthétique, hein, de l'ensemble. C'est très moderne en fait, ça passe les siècles, hein. Et en particulier celle-là m'étonne parce que on dirait au Galapagos la position de ces statues de pierre là. Il regarde le ciel, est-ce qu'il y a un corps qui s'élève, est-ce que il y a une forme très très très élancée et très interrogative de ce personnage. Yann, tu peux nous en dire un mot?
2: C'est un ancêtre de la tribu Ramba, aussi de Congo, et c'est un ancêtre qui était toujours intéressé par ce qui se passe dans le monde, toujours intéressé. C'est pour ça qu'il a le visage comme ça, il s'étonne toujours, il s'étonne qu'est-ce qui se passe, et c'est une statuette de 80 ans. Hein.
1: 80 ans d'âge.
2: Oui, mais ça semble très moderne, peut dire Giacometti, qu'on voit comme ça.
1: Giacometti, oui, c'est
2: oui,
1: vrai.
2: Oui. C'est formidable. Et ça, c'est assez rare, très rare et magnifique.
1: Alors, une dernière statue peut-être?
5: Oui, et sur l'explication qui a été donnée, c'est un oiseau. Et plus spécialement, c'est un hibou dont on voit les yeux, je crois, sont en vert. Et puis avec un bec très pointu. Et l'explication qui a été donnée tout à l'heure, alors je crois qu'il pèse très lourd, c'était que le hibou voit la nuit, c'est ça?
2: Oui.
5: Et voit tout.
2: T'as tout peut s'enrouler pour avoir une protection 100% et le hibou voit les esprits noirs dans la nuit.
1: Ok, donc c'est un mélange de tatou qui s'enroule et qui s'autoprotège et de hibou avec des yeux immenses en vert et un bec immense aussi et qui voit tout la nuit.
2: Oui.
1: Oh, c'est impressionnant, hein?
2: C'est impressionnant. Et regarde comme c'est fait. C'est très lourd.
1: Oui. Ça a l'air effectivement très lourd. Des pics
2: pour protection aussi.
1: Des dents de tigre par-dessus. Ouais. Très, très bel objet.
2: Ouais.
1: Magnifique. Alors, est-ce qu'on aura l'occasion de découvrir ces statues ou peut-être d'autres? Je crois qu'il y a deux événements sur le territoire qui nous sont proposés afin de s'approprier cette culture également. Donc, Hélène, je vais te laisser expliquer le premier puisque c'est en cours du mois de mai.
4: Oui, je voudrais bien parler de l'exposition à Karanak. Ça sera des sculptures de Yann, Afrique, et des peintures de mon mari. Il est décédé il y a 11 ans, Kees Ox. Et Yann et Kees étaient aussi des amis. Même avant que moi j'étais mariée avec Kees Ox, c'était une amitié très forte. Alors pour moi, c'est aussi une façon de hommage. Et je trouve les sculptures africaines. On ne peut pas expliquer, c'est vraiment, on peut essayer de décrire, mais quand Yann, il commence à parler, c'est vraiment tout le temps, pour moi, tellement fort et ça me parle tellement beaucoup. Je suis ravie que c'est possible de pouvoir exposer et ce sera dans 2 semaines. Ça veut dire, ça commence 16 juin, mardi, et la dernière jour, ce sera dimanche 28 juin. Et nous sommes ravis d'accueillir tout le monde.
1: Ça se passera donc à Karinak, donc au château des Doyens, salle du Chauffoir des Moines, entrée par le parc du château. Voilà, du 16 juin au 28 juin 2026, de 10h à 19h. Merci vraiment beaucoup, Hélène. Et il y a un second événement donc, qui va suivre aussi le travail de collectionneur de masques et de statues africaines de Yann. Est-ce que tu peux nous en rappeler l'essentiel?
3: Pendant le festival, il y aura sur les lieux du festival un espace dédié uniquement à la collection de Yann qui permettra vraiment de découvrir chaque cet univers, chaque statue, son histoire, voilà. Et au-delà de cet espace dédié, dans un espace séparé, il y aura un certain nombre d'animations et de rencontres parce que cette âme africaine a suscité beaucoup de réactions vis-à-vis de plein de gens qui ont une expérience avec l'Afrique, qui ont des actions humanitaires, qui sont passionnés, ont vécu là-bas et ont envie de partager aussi leur propre expérience, même si la qualité des œuvres qu'ils auront ou des tissus ou autres n'ont pas du tout la même valeur authentique, historique que celle de Yann Levery.
1: Tout ça est une histoire de relation, hein, relation avec en ce moment la culture africaine, puisque c'est le sujet. Alors on viendra vous suivre et participer avec vous à cette expérience avec un grand bonheur. Merci à tout le monde, à très bientôt pour une prochaine rencontre dans un cadre peut-être un peu différent, mais toujours autour de la culture africaine et de l'art. À bientôt.
2: Merci à vous et à bientôt.
6: 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Bonjour et bienvenue au pied du massif du Sancy. Nous sommes toujours à Picherande durant la fête de l'agence Yann. Avec notre guide Yves, nous sommes partis à l'extérieur du village afin d'aller arracher de l'agence Yann avec un arracheur, Drissi Marbou. Nous venons d'arriver sur les lieux et Drissi a commencé à nous parler de l'agence Yann et de son métier d'arracheur.
7: Vous êtes venu comment à arracher l'agence Yann ?
8: À arracher l'agence Yann ? Au début, j'étais apprenti boulanger, donc l'après-midi, je faisais rien. Et je partais avec mes oncles voir mon Dan ce qu'il faisait, d'arracher l'agence Yann. Et j'ai commencé par les tontons. Mais j'ai commencé, j'arrachais peut-être 10 kilos, 15 kilos par jour. Ah, c'est pas beaucoup, ouais. Non, c'est pas beaucoup. Ça, c'est la première année. Mais au bout de 10 ans, j'ai appris à écouter les anciens, j'ai appris la façon qu'ils arrachaient. Et maintenant, je peux faire entre 200 et 400 kilos par jour.
9: Ah ouais.
8: Ouais. Voilà.
10: Et pour faire un SMIC journalier, faut 120 kilos.
8: Voilà, 120 kilos, c'est bien, le minimum par jour.
6: Drissi Marbou, avec son accent cantalien, je l'ai rencontré à Picherande lors de la fête de l'agence Yann. Mais je suis également allé à sa rencontre chez lui, à Aurillac, où loin de la foule, nous avons pu discuter tranquillement de son métier d'arracheur.
11: Je suis arracheur d'agence Yann dans le Cantal depuis 15 ans et c'est devenu une passion. J'ai appris le métier avec les anciens qui m'ont appris à être patient et arracher de façon responsable.
12: Quand vous parlez des anciens, c'est de votre famille ou c'est vraiment des anciens arracheurs que vous avez rencontrés ?
11: C'est mes oncles qui arrachaient l'agence Yann depuis 50 ans. C'est une manœuvre saisonnière qui est dans mon Auvergne. Et je me suis intéressé un peu à ce travail-là saisonnier, qui est très très dur. Et mes tontons m'ont appris ce second métier. Mmh. Ils m'ont passé cette passion de la montagne. De monter dans les montagnes, de travailler, de respecter la montagne.
12: C'est plus l'amour de la montagne qui vous a amené à l'agence Yann ou c'est l'agence Yann qui vous a fait aimer la montagne ?
11: C'est plus
12: ou...
11: l'amour de la montagne et après qui m'a fait découvrir l'agence Yann. Tant gamin, je suis parti avec eux. Au début, ça a été très très dur parce que je me demandais qu'est-ce que je faisais là-haut avec cette fourche qui pèse 15 kilos. Donc au début, c'est vrai que j'étais pas le meilleur, j'étais... loin d'être le meilleur. Mais au fil des années, j'ai appris à être comme eux, donc arracher, à en devenir un métier.
12: Ouais. Qu'est-ce que vous mettez derrière le fait d'être meilleur ? C'est d'arriver à arracher l'agence Yann à une certaine quantité, sans la dégrader.
11: Sans la dégrader, sans la casser. Donc c'est vrai qu'au début... les racines, elles sont enterrées, donc on en laisse la moitié sous terre. Et après, j'ai trouvé la technique, comme eux, sans la casser, l'arracher entière, remettre la moitié de terre, faire 200 kilos par jour, parce que si vous faites 100 kilos par jour, c'est un SMIC. Si vous en faites 200, c'est un peu plus qu'un SMIC. Donc c'est vrai que c'est un travail dur, mais c'est un travail qui peut être intéressant. Pour quelqu'un comme moi.
12: Oui, puis quelqu'un qui aime la nature, qui aime se retrouver à l'extérieur, parce que c'est un sacré bureau de travail quand même.
11: Ah, c'est des estives. On monte dans les montagnes, comme les bêtes qui montent, on monte 6 mois dans les montagnes. Et c'est vrai que c'est dur, mais on a le bureau le plus beau du monde.
8: Là, on voit des chevreuils, des mouflons, des marmottes, on voit des aigles, des milans royaux. On est bien, non ? Nous, on part à 7h du matin, on rentre à 7h le soir. Tous les jours, 7 mois. Moi, il faut que je fasse 80 tonnes par an. dans les 7 mois.
9: Vous ramassez pendant 7 mois.
8: 7 mois.
9: Alors le début démarre
8: ben, après la fonte des neiges, on va dire début juin. Juin, juillet, août, ah ouais. Septembre, octobre, novembre.
9: Ouais. Ah ouais, d'accord.
13: Et après un repos, décembre
8: Après un peu de repos et après des fois je vais travailler en station, restauration, plonge. Tant que c'est dans la station, ça me plaît.
11: Bon, moi j'ai une équipe de 5 arracheurs, donc si vous voulez, nous tous les matins on part dans les montagnes, mais on peut partir et pas travailler s'il pleut, mais c'est comme une équipe de foot, on y va et on arrache et on est content, on est très content. On y va, mais on y va ben, content et on n'y va pas la boule au ventre, donc c'est pour ça que c'est... Ben c'est sympa, c'est cool d'aimer son travail.
12: Ah ben c'est un peu même primordial.
11: Exactement, exactement.
12: Et d'aimer son travail et puis de trouver du sens.
11: Et de trouver du sens, bien sûr.
12: Le sens pour vous, c'est quoi quand vous arrachez votre gentiane en fin de compte
11: bon, moi quand je monte dans les montagnes et que j'arrache la gentiane, après, moi déjà, alors je suis obligé de laisser 30% de gentiane sur ma parcelle. Et dans le Cantal, on a la chance d'avoir plus de 20 vallées, donc ça me permet de naviguer dans ces 20 vallées. Donc c'est toujours le même amour que je regarde du paysage. Je me lasse jamais de nos vallées.
12: Oui, puis passant d'une vallée à l'autre, le paysage change, vous n'êtes pas au même endroit en fin de compte.
11: Non, c'est, jamais.
12: C'est jamais pareil.
11: Jamais, tous les deux mois on change.
12: Et c'est vous qui décidez où vous allez ou c'est en rapport avec les propriétaires, les exploitants? C'est avec eux que vous voyez ça?
11: C'est avec les propriétaires qu'on voit ça. Oui, on essaye d'aller tous les 15 ans d'aller les voir. On essaye de voir si les parcelles ont repris. Après, on essaye de faire le tour des mairies, des propriétaires, de leur expliquer, parce qu'il y en a qui veulent qu'on arrache tout, parce que ça peut être une plante qui prend de l'ampleur dans les champs.
12: Oui, qui est invasive, oui.
11: Qui est invasive. Alors, mon but à moi, c'est de leur expliquer que ça peut être une ressource pour les exploitants, pour les propriétaires, mais qu'il faut que la ressource, faudrait qu'on la garde le plus longtemps possible, parce que ça peut être une plante en voie de disparition.
12: Et ça, ils sont à l'écoute, ils comprennent ce que vous leur dites, ils...
11: Oui, ils commencent à comprendre.
12: Ils commencent à comprendre que tout le monde est sur la même branche, quoi.
11: Oui.
12: Oui, ça
11: va. Si, ça va. Ça commence à entrer dans les mœurs, on va dire. Ouais. Voilà. Mais tout en leur expliquant.
12: Oui, ben, je me doute. Oui, il faut leur expliquer, leur faire comprendre voilà. qu'ils ont aussi un intérêt, eux, de la garder, quoi.
11: Exactement.
8: Cette année, vous ne verrez pas beaucoup de fleurs. On voit quelques pieds là-bas, il y a des fleurs, mais cette année, il n'y a pas de fleurs. C'est une année sur deux. Ça veut dire que l'année prochaine, vous aurez plein de fleurs. Par contre, l'année dernière, vous en avez vu partout. C'est la fée jaune des montagnes.
14: On a bien parlé, mais...
8: Ouais, on va aller travailler un peu. Allez, ils seront les costauds. Allez, madame, allez, venez avec moi. Moi, je sais qu'il y a la gentiane.
9: Ah oui, parce qu'elle est...
8: Elle a été mangée.
13: Elle est là.
8: Voilà. Je vous la plante quand même, non?
9: Ah ouais.
8: Hein? Allez. Voilà. Alors là, vous allez mettre votre pied, vous la bougez et vous tapez avec les pieds. Allez-y. Embiez un peu embiez. Voilà. Vous n'y pas?
9: Si. Bah, si.
8: Pensez à quelqu'un qui vous énerve. Ah, il y a une pierre en plus, là. Ouais.
9: Voilà.
8: Attendez, vous avez tout cassé. Je vais vous aider un peu. Quand même. Là. Attendez. Faites attention.
9: Je croyais qu'il fallait aller plus profond.
8: Oula, mais c'est déjà pas mal, hein?
9: C'est déjà pas mal.
8: Là, tout le poids derrière. Allez-y, là. Viens là, you. Allez-y, là. Oh là là là. Allez. 1, 2, doucement. Allez-y. Là, c'est pas mal. Donc, vous la reprenez. Laissez-la, dedans, une tournée. Et vous la reprenez.
14: C'est du caillou, quoi.
8: Allez, on remet la plongée là.
15: Ah oui, ok, d'accord, ok.
8: Hein? Là,
9: c'est
15: plus bas, non, on dirait que c'est plus bas.
8: Là, vous allez la sortir. Après, il faut toujours remettre les mottes de terre, hein.
9: Ouais.
8: Parce que le but, c'est d'aller sentir la racine. Parce que si je laisse la moitié de la racine en bas, oh là là, elle est belle.
9: Elle est belle, celle-là.
8: Vous la prenez par là, par les racines. Voilà. Tout doucement. Et vous la tapez sur la fourche. Là, tapez là. Belle. Allez-y, allez-y. Elle vous dira rien.
15: Oh là là. La terre, ah, la terre est belle. Hein.
8: Ouais. Tous les jours qu'on les ramasse, on les enlève du char, on s'assèche après. Et vu qu'on est payé au poids, il faut remettre la mode de terre. Hein.
16: C'est ça la racine.
4: Ouais. Ah oui, on le coupe en tranches.
8: Exactement. Il faut savoir que la peau, c'est la peau qui a l'amertume. Et tout ce qui est blanc, c'est les fructoses. Ouais. Mais l'amère, c'est sur la peau.
17: Ah,
8: ouais.
17: Sur la peau.
8: Ouais. Il faut pas trop la laver si vous voulez.
17: Sa mère.
8: Bah goûtez. J'en mange comme ça.
12: Voilà. Non, on retrouve le goût terreux, le goût terreux, on retrouve ça.
18: C'est ça, ouais.
4: Merci.
12: C'est un bon goût terreux. Hein.
8: Ouais.
12: Et comment ça vous est venu? Parce qu'au début, quand on t'entend, tiens, vous avez dit « j'ai fini par aimer ». Qu'est-ce qui a fait que vous êtes passé de tout simplement de l'arracheur, de découvrir ça avec vos oncles, puis d'arriver à un peu d'avoir, de dire « putain, mais c'est ça que je veux faire, je me régale ». Enfin, ça s'est fait comment, ça?
11: C'est au fil du temps, si vous voulez. Après, moi, j'ai commencé à travailler petit à petit. J'ai rencontré plus de distilleries, c'est devenu un amour parce que je suis arracheur de gentiane, ok, mais après, il y a des distilleries qui sont derrière, qui font un travail formidable, donc pour moi, c'est un continu, quoi, donc je me suis passionné pour tout ça. Cette gentiane et surtout cette fée jaune des montagnes qui pousse entre 1000 et 1800 mètres, et c'est une plante qui est très très robuste, qui est très sauvage. C'est ce côté sauvage qui m'a toujours intrigué de découvrir, de savoir. Parce que la gentiane, il faut savoir que déjà, elle fleurit une année sur deux. Il faut savoir que quand elle fait des fleurs, vous avez plus de 1000 graines dans la fleur. Et sur ces 1000 graines, il n'y en a que deux qui germent. Il n'y en a que deux qui germent si le temps le permet. Mais avec le réchauffement climatique en ce moment, c'est compliqué.
12: Les conditions ne sont pas forcément là par rapport aux températures, à l'enneigement,
11: exactement,
12: à tout ça.
11: Exactement.
12: Donc il y a ce côté un peu secret, mystérieux qui vous a emballé.
11: Voilà, voilà. Et c'est une plante, on ne connaît pas encore tout sur cette plante. Pourtant, on essaye de travailler avec des professionnels comme des chimistes, des profs, des conservatoires botaniques, des distilleries. Mais il y a encore beaucoup, beaucoup de secrets sur cette plante.
12: Et ça vous intéresse? En fin de compte, vous ne vous limitez pas, vous, dans votre façon à arracher, quoi?
11: Non.
12: Vous allez plus loin?
11: Je vais plus loin, c'est un amour de tout ça. Mais moi, je suis un acteur dans la filière. Et après, vu que je suis un passionné, j'aime bien savoir les autres, qu'est-ce qu'ils pensent de cette plante. Les distillateurs, les parfumeurs, les... Oui, c'est une plante, c'est une passion.
8: Là, où elle est là? Allez, 1, 2, 3.
17: On va y aller.
8: Attendez.
17: Stop.
8: Faut pas la casser.
17: Faut la casser.
8: Attends, attention. Là. Allez, on recommence. Allez, tout doucement. Oh là là là là. Oh là là là. C'est pas mal.
12: Vous êtes arracheur, mais vous êtes plus qu'arracheur au final, parce que vous êtes ce qu'on appelle un peu un collecteur, parce que vous avez une équipe.
11: J'ai une équipe, oui. Alors moi j'ai une équipe, je travaille que sur commande, et que avec des distilleries qui sont labellisées châtre durable de l'association.
12: L'association gentiane.
11: Voilà, et je travaille uniquement sur commande, et je fais pas de surplus si vous voulez. Donc si j'ai 50 tonnes à faire, je les fais, et j'arrête. Et j'en laisse pour l'année d'après.
12: Et vous vous arrachez partout en France?
11: Alors partout en France,
12: en montagne,
11: en Auvergne, oui, en Lozère, Nord-Aveyron. Et après, on part en Suisse 2 semaines, arraché pour un client suisse dans la vallée du Joux. Bon, après, ce n'est pas les mêmes massifs, ce n'est pas les mêmes racines, parce que le terroir.
12: Oui, ce n'est pas volcanique là-bas.
11: Non. C'est calcaire. Donc la gentiane, elle pousse dans les cailloux. Ouais, au début, c'est un travail de bagnard là-bas parce que personne ne veut le faire. Mais nous, notre équipe d'Auvergne, on monte en Suisse et on arrive à sortir les quantités que les Suisses nous commandent.
12: Vous arrivez à extraire ça de la terre?
11: Ouais. et à la fourche du diable, sans mini-pelle, sans aucun mécanisme.
12: Ouais. Oui, parce que vous êtes un adepte et un partisan de la fourche, méthode ancestrale, traditionnelle, très physique. Bon, c'est un choix, forcément, mais qu'est-ce qui vous motive à rester sur la fourche et pourquoi pas passer sur la pelle?
11: Moi, je préfère la fourche parce qu'on arrive à sélectionner, nous, avec nos yeux, on arrive à sélectionner les plants qui ont plus de 30 ans, 40 ans. La mini-pelle, alors déjà, j'aime pas avoir des machines agricoles, des mini-pelles dans les montagnes, ça gâche un peu le paysage.
12: C'est pas tellement leur place.
11: Et après, avec notre fourche, on arrive à sélectionner sans faire de dégâts.
16: C'est vendable même si ça se casse comme ça.
8: Ah oui. Et monsieur, venez avec moi là. Allez. Là. Allez, doucement, on pousse.
6: Je vous laisse arracher votre racine de gentiane et vous invite à nous retrouver avec le résultat de vos efforts, ainsi que Drissi, pour la suite de son histoire lors de notre prochain rendez-vous. Au revoir et à très bientôt.
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3: Les chemins de traverse, il était une fois une fée jaune, la gentiane. Une émission de Pascal Laurière, un programme Maurice Clément Fèvre. Bonjour et bienvenue au pied du massif du Sancy. Nous sommes toujours à Picherande durant la fête de la gentiane. Avec notre guide Yves, nous sommes partis à l'extérieur du village afin d'aller arracher de la gentiane avec un arracheur, Drissi Marbou. Nous venons d'arriver sur les lieux et Drissi a commencé à nous parler de la gentiane et de son métier d'arracheur.
4: Vous êtes venu comment à arracher la gentiane?
5: Arracher la gentiane? Au début, j'étais apprenti boulanger, donc l'après-midi, je faisais rien. Et je partais avec mes oncles voir en montagne ce qu'ils faisaient, d'arracher la gentiane. Et j'ai commencé par les tontons. Mais j'ai commencé, j'arrachais peut-être 10 kilos, 15 kilos par jour. Ah, c'est pas beaucoup, ouais. Non, c'est pas beaucoup. Ça, c'est la première année. Mais au bout de 10 ans, j'ai appris à écouter les anciens, j'ai appris la façon qu'ils arrachaient. Et maintenant, je peux faire entre 200 et 400 kilos par jour.
1: Ah ouais,
5: non. Ouais. Voilà.
6: Et pour faire un SMIC journalier, faut 120 kilos.
5: Voilà, 120 kilos, c'est bien, le minimum par jour.
3: Drissi Marbou, avec son accent cantalien, je l'ai rencontré à Picherande lors de la fête de la gentiane. Mais je suis également allé à sa rencontre chez lui, à Aurillac, où loin de la foule, nous avons pu discuter tranquillement de son métier d'arracheur.
7: Je suis arracheur de gentiane dans le Cantal depuis 15 ans et c'est devenu une passion. J'ai appris le métier avec les anciens qui m'ont appris à être patient et arracher de façon responsable.
4: Quand vous parlez des anciens, c'est de votre famille ou c'est vraiment des anciens arracheurs que vous avez rencontrés?
7: C'est mes oncles qui arrachaient la gentiane depuis 50 ans. C'est une manœuvre saisonnière qui est dans mon Auvergne. Et ouais. Je me suis intéressé un peu à ce travail-là saisonnier, qui est très très dur. Et mes tontons m'ont appris ce second métier. Mmh. Ils m'ont passé cette passion de la montagne. De monter dans les montagnes, de travailler, de respecter la montagne.

0: C'est plus l'amour de la montagne qui vous a amené à la gentiane ou c'est la gentiane qui vous a fait aimer la montagne?
1: C'est plus
0: ou...
1: l'amour de la montagne. Et après qui m'a fait découvrir la gentiane. Tant gamin, je suis parti avec eux. Au début, ça a été très très dur parce que je me demandais qu'est-ce que je faisais là-haut avec cette fourche qui pèse 15 kilos. Donc au début, c'est vrai que j'étais pas le meilleur. J'étais loin d'être le meilleur. Mais au fil des années, j'ai appris à être... être comme eux, donc arraché, à en devenir un métier. Ouais.
0: Qu'est-ce que vous mettez derrière le fait d'être meilleur? C'est d'arriver à arracher la gentiane à une certaine quantité, sans la dégrader.
1: Sans la dégrader, sans la casser. Donc c'est vrai qu'au début, les racines elles sont enterrées, donc on en laisse la moitié sous terre. Et après, j'ai trouvé la technique, comme eux. Sans la casser,

0: Un sacré bureau de travail, quand même.
1: Ah, c'est des estives. On monte dans les montagnes, comme les bêtes qui montent. On monte 6 mois dans les montagnes. Et c'est vrai que c'est dur, mais on a le bureau le plus beau du monde.
2: Là, on voit des chevreuils, des mouflons, des marmottes, on voit des aigles, des milans royaux. On est bien, non? Nous, on part à 7h du matin, on rentre à 7h le soir. Tous les jours. 7 mois. Moi, il faut que je fasse 80 tonnes par an. Dans les 7 mois.
3: Vous ramassez pendant 7 mois.
2: 7 mois.
3: Alors ouais. Le début démarre
2: ben après la fonte des neiges, on va dire début juin. Juin, juillet, août, ouais. Septembre, octobre, novembre.
3: Ouais. Ah ouais, d'accord. Et après un repos, décembre
2: Après un peu de repos, et après des fois je vais travailler en station, restauration, plonge. Tant que c'est dans la station, ça me plaît.
1: Bon, moi j'ai une équipe de 5 arracheurs, donc si vous voulez, nous tous les matins on part dans les montagnes, mais on peut partir et pas travailler s'il pleut, mais c'est comme une équipe de foot, on y va et on arrache et on est content, on est très content. On y va, mais on y va avec content, et on n'y va pas la boule au ventre, donc c'est pour ça que c'est sympa, c'est cool d'aimer son travail.
0: Ah ben c'est un peu même primordial.
1: Exactement, exactement.
0: Et d'aimer son travail et puis de trouver du sens.
1: Et de trouver du sens, bien sûr.
0: Le sens pour vous, c'est quoi quand vous arrachez votre gentiane en fin de compte
1: bon, moi quand je monte dans les montagnes et que j'arrache la gentiane, après, moi déjà, alors je suis obligé de laisser 30% de gentiane sur ma parcelle. Et dans le Cantal, on a la chance d'avoir plus de 20 vallées, donc ça me permet de naviguer dans ces 20 vallées. Donc c'est toujours le même amour que je regarde du paysage. Je me lasse jamais de nos vallées.
0: Oui, puis passant d'une vallée à l'autre, le paysage change, vous n'êtes pas au même endroit en fin de compte.
1: Non, c'est jamais.
0: C'est jamais pareil.
1: Jamais, tous les deux mois on change.
0: Et c'est vous qui décidez où vous allez ou c'est en rapport avec les propriétaires, les exploitants? C'est avec eux que vous voyez ça?
1: C'est avec les propriétaires qu'on voit ça. Oui, on essaye d'aller tous les 15 ans d'aller les voir. On essaye de voir si les parcelles ont repris. Après, on essaye de faire le tour des mairies, des propriétaires, de leur expliquer, parce qu'il y en a qui veulent qu'on arrache tout, parce que ça peut être une plante qui prend de l'ampleur dans les champs.
0: Oui, qui est invasive, oui.
1: Qui est invasive. Alors, mon but à moi, c'est de leur expliquer que ça peut être une ressource pour les exploitants, pour les propriétaires, mais qu'il faut que la ressource, il faudrait qu'on la garde le plus longtemps possible, parce que ça peut être une plante en voie de disparition.
0: Et ça, ils sont à l'écoute, ils comprennent ce que vous leur dites, ils...
1: Oui, ils commencent à comprendre.
0: Que tout le monde est sur la même branche, quoi.
1: Oui.
0: Oui, ça va.
1: Si, ça va. Ça commence à entrer dans les mœurs, on va dire. Ouais. Voilà. Mais tout en leur expliquant.
0: Oui, ben, je me doute. Oui, il faut leur faire comprendre qu'ils ont aussi un intérêt, eux, de la garder, quoi.
1: Exactement.
2: Cette année, vous ne verrez pas beaucoup de fleurs. On voit quelques pieds là-bas, il y a des fleurs, mais cette année, il n'y a pas de fleurs. C'est une année sur deux. Ça veut dire que l'année prochaine, vous aurez plein de fleurs. Par contre, l'année dernière, vous en avez vu partout. C'est la fée jaune des montagnes.
4: Bon, on a bien parlé, mais...
2: Ouais, on va aller travailler un peu. Allez, ils sont où les costauds? Allez, madame, allez, venez avec moi. Moi, je sais qu'il y a la gentiane.
3: Ah oui, parce qu'elle est...
2: Elle a été mangée.
5: Eh ben, elle est là.
2: Voilà. Je vous la plante quand même, non?
3: Ah ouais.
2: Hein? Allez. Voilà. Alors là, vous allez mettre votre pied, vous la bougez et vous tapez avec les pieds. Allez-y. Envie un peu. Un peu envie. Voilà. Vous n'y pas?
5: Si. Bah, si.
2: On sait quelqu'un qui vous énerve. Ah, il y a une pierre en plus, ouais. Voilà. Attendez, vous avez tout cassé. Je vais vous aider un peu quand même. Là. Faites attention.
3: Je croyais qu'il fallait aller plus profond.
2: Oula, mais c'est déjà pas mal, hein?
3: C'est déjà pas mal.
2: Là, tout le poids derrière. Allez-y là. Viens là, you. Allez-y là. Oh là là là. Allez. 1, 2, doucement. Allez-y. Là, c'est pas mal. Donc vous la reprenez. Laissez-la, dedans, tournez et vous la reprenez.
4: C'est du caillou, quoi.
2: Allez. On remet la plongée là.
6: Ah oui, ok, d'accord, ok.
2: Hein?
3: Ah oui.
2: Là.
6: C'est plus bas, non, on dirait que c'est plus bas.
2: Là, vous allez la sortir. Après, il faut toujours remettre les modes de terre, hein.
3: Ouais.
2: Le but, c'est d'aller sentir la racine. Parce que si je laisse de la moitié de la racine en bas, oh là.

0: Oh, elle est belle.
1: Elle est belle celle-là.
0: Vous la prenez par là, par les racines. Voilà. Tout doucement. Et vous la tapez sur la fourche. Tapez-la. Allez-y, allez-y. Elle ne vous dira rien.
2: Oh là là. La terre est belle. Hein.
0: Ouais. Tous les jours, on les ramasse, on les enlève du char, on s'assèche après. Et vu qu'on est payé au poids, c'est... il faut remettre la mode de terre. Hein. C'est ça la racine.
3: Ouais. Ah oui, on le coupe en tranches.
0: Exactement. Il faut savoir que la peau, c'est la peau qui a l'amertume. Et tout ce qui est blanc, c'est les fructoses. Ouais. Mais l'amer, c'est sur la peau.
4: Ah,
0: ouais. Il ouais. Faut pas trop la laver si vous voulez.
5: Ça même. Bah goûtez. J'en mange comme ça.
6: Mmh. Ouais, on retrouve le goût terreux, le goût, enfin, l'amertume, le goût terreux, on retrouve ça.
7: C'est ça. Ouais.
3: Merci.
6: C'est un bon goût terreux. Hein.
0: Ouais.
8: Bien. Et comment ça vous est venu? Parce qu'au début, quand on t'entend, tiens, vous avez dit j'ai fini par aimer. Qu'est-ce qui a fait que vous êtes passé de tout simplement de l'arracheur, de découvrir ça avec vos oncles, puis d'arriver à un peu d'avoir, de dire, putain, mais c'est ça que je veux faire, je me régale, enfin, ça s'est fait comment,
9: mais
8: ça
9: c'est, au fil du temps, si vous voulez. Après, moi, j'ai commencé à travailler, petit à petit, j'ai rencontré plus de distilleries, c'est devenu un amour, parce que je suis arracheur de gentiane, ok, mais après... il y a des distilleries qui sont derrière, qui font un travail formidable. Donc pour moi, c'est un continu, quoi. Donc je me suis passionné pour tout ça. Cette gentiane et surtout cette fée jaune des montagnes qui pousse entre 1000 et 1800 mètres. Et c'est une plante qui est très très robuste, qui est très sauvage. C'est ce côté sauvage qui m'a toujours intrigué de découvrir, de savoir. Parce que la gentiane, il faut savoir que déjà, elle fleurit une année sur deux. Il faut savoir que quand elle fait des fleurs, vous avez plus de 1000 graines dans la fleur. Et sur ces 1000 graines, il n'y en a que deux qui germent. Il n'y en a que deux qui germent si le temps le permet. Mais avec le réchauffement climatique, en ce moment, c'est compliqué.
8: Les conditions ne sont pas forcément là par rapport aux températures, à l'enneigement,
9: exactement.
8: À tout ça.
9: Exactement.
8: Donc il y a ce côté un peu secret, mystérieux qui vous a emballé.
9: Voilà. Voilà. Et c'est une plante, on ne connaît pas encore tout sur cette plante. Pourtant, on essaye de travailler avec des professionnels comme des chimistes, des profs, des conservatoires botaniques, des distilleries. Mais il y a encore beaucoup, beaucoup de secrets sur cette plante.
8: Et ça vous intéresse? En fin de compte, vous ne vous limitez pas, vous, dans votre façon, à arracher, quoi?
9: Non.
8: Vous allez plus loin?
9: Je vais plus loin, c'est un amour de tout ça. Mais moi, je suis un acteur dans la filière. Et après, vu que je suis un passionné, j'aime bien savoir les autres, qu'est-ce qu'ils pensent de cette plante. Les distillateurs, les parfumeurs, les... Oui, c'est une plante, c'est une passion.
0: Là, où elle est là? Allez, 1, 2... 3.
10: On va y arriver.
0: Attendez.
10: Ah, stop.
0: Faut pas la casser.
10: Attention.
0: Mais... Là. Allez, on recommence. Allez, tout doucement. Oh là là là là. Oui. Oh là là là. C'est pas mal.
8: Vous êtes arracheur, mais vous êtes plus qu'arracheur au final, parce que vous êtes ce qu'on appelle un peu un collecteur, parce que vous avez une équipe.
9: J'ai une équipe, oui. Alors moi j'ai une équipe, je travaille que sur commande, et que avec des distilleries qui sont labellisées chartre durable de l'association.
8: L'association Gentiane.
9: Voilà, et je travaille uniquement sur commande, et je fais pas de surplus si vous voulez. Donc si j'ai 50 tonnes à faire, je les fais, et j'arrête. Et j'en laisse pour l'année d'après.
8: Et vous vous arrachez partout en France, enfin partout en France.
9: Alors partout en France,
8: dans les montagnes.
9: En Auvergne, oui, en Lozère, Nord-Aveyron. Et après, on part en Suisse deux semaines, arraché pour un client suisse dans la vallée du Joux. Bon, après, c'est pas les mêmes massifs, c'est pas les mêmes racines, parce que
8: le
9: terroir. Voilà.
8: Oui, c'est pas volcanique là-bas.
9: Non. C'est calcaire. Donc la gentiane, elle pousse dans les cailloux. Ouais, au début, c'est un travail de bagnard là-bas parce que personne ne veut le faire. Mais nous, notre équipe d'Auvergne, on monte en Suisse et on arrive à sortir les quantités que les Suisses nous commandent.
8: Vous arrivez à extraire ça de la terre?
9: Ouais. et à la fourche du diable, sans mini-pelle, sans aucun mécanisme. Ouais.
8: Oui, parce que vous êtes un adepte et un partisan de la fourche, méthode ancestrale, traditionnelle, très physique. Bon, c'est un choix, forcément, mais qu'est-ce qui vous motive à rester sur la fourche et pourquoi pas passer sur la pelle?
9: Moi, je préfère la fourche parce qu'on arrive à sélectionner, nous, avec nos yeux, on arrive à sélectionner les plants qu'ils ont plus de 30 ans, 40 ans. La mini-pelle, alors déjà, j'aime pas avoir des machines agricoles, des mini-pelles dans les montagnes, ça gâche un peu le paysage.
8: C'est pas tellement leur place.
9: Et après, avec notre fourche, on arrive à sélectionner sans faire de dégâts.
1: C'est vendable même si ça se casse comme ça?
0: Ah oui! Et monsieur, venez avec moi là. Allez. Là. Là. Allez, doucement, on pousse.
4: Je vous laisse arracher votre racine de gentiane et vous invite à nous retrouver avec le résultat de vos efforts ainsi que Drissi pour la suite de son histoire lors de notre prochain rendez-vous. Au revoir et à très bientôt.

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6: On est en plein live du festival Escambis qui est actuellement en cours. On entend un petit peu le vent là dans les bonnettes, mais bon, c'est mignon, c'est sympa. Voilà, je suis Florence Roy, en présence aussi de Laurence qui fait partie de l'équipe de Décibel, en plateau radio pour le 11e festival Escambis, et il est presque midi. Un très beau soleil couvre l'ensemble des exposants. Là, ils sont peut-être quoi, une dizaine. Des camions, des voitures anciennes, des jeux anciens et des artistes. Allez, venez, venez avec nous. J'ai l'honneur d'inviter un certain
7: Cal Camina.
6: Oh, Cal Camina.
7: Cal Camina.
6: Qu'est-ce que ça veut dire, Cal Camina?
7: Ah ben, suivre son chemin, voilà. Hein, c'est l'occitan. C'est ça, hein, Robert, hein, suivre son chemin. Il faut marcher, voilà.
8: Hein,
7: voilà. Ça fait une dizaine d'années, à peu près, qu'on est formé, hein, voilà. Il y a plusieurs musiciens qui viennent, qui repartent, puisqu'on est en association, en fait. Hein, voilà. D'habitude, c'est plutôt... un contrebassiste, Nicolas, qui là est au tuba normalement, là, mais c'est plutôt un contrebassiste d'habitude. Moi, Hugo,